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J'ai fait un rêve où j'étais à mon anniversaire et en fait j'ai invité un copain, c'est Marc, mon meilleur copain avant quoi. Et on est sorti dehors au parc et en fait on entendait des... C'est le bruit d'un chat et on est allé le voir. Il avait les yeux normaux et au bout d'un moment, il avait des yeux rouges. Il a griffé très fort mon copain. Du coup, on est parti pour lui mettre un pansement et le désinfecter. Mais en fait, le chat, il nous suivait et il avait toujours ses yeux rouges. Et en fait, il a arraché la jambe de mon copain. Du coup, j'ai été très, très, très stressée. J'ai vite appelé mon père à l'interphone. Et du coup, le chat, il était devant moi. Je savais pas quoi faire. J'ai tout de suite pris Marc sur mon dos et j'ai refermé la porte vite. Mais le chat, il avait brisé la porte. Je sais pas comment il avait fait. Du coup, j'ai ouvert la deuxième porte. J'avais pas le temps d'appeler l'ascenseur. C'était au 6e étage parce qu'il était déjà derrière nous. Du coup, j'ai monté l'escalier. Je suis arrivée chez moi. Le chat, je suis regardée par le balcon. Le chat n'était même plus là. Du coup, mon copain Marc s'est fait mettre une prothèse. Je suis redescendue en bas. J'ai pris le chat avec moi. Et vu qu'il y avait... mon parrain Nixco, qui est médecin, il a regardé le chat et en fait il y avait une bactérie inexpliquée, on ne savait pas. Et voilà, c'est tout. Après, il n'y a plus rien du tout.

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Comment imaginer que le musicien qui a écrit cette musique bouleversante de romantisme, de passion cachée, est le même qui a écrit ceci.

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1: Il est 6h ici à Paris, vous êtes sur Radio France Internationale, 4h en temps universel. Une nouvelle demi-heure d'actualité avec Gaëtan Plenet pour le journal. Bonjour Gaëtan.
2: Bonjour Edouard, bonjour à tous.
1: Et d'abord les attaques sur pause au Moyen-Orient.
2: Américains et Iraniens cessent leurs hostilités, affirme-t-on à Washington. La navigation pourrait reprendre sans entrave dans le détroit d'Ormuz. C'est l'un des sujets brûlants, en tout cas des discussions entre les deux pays. Vous entendrez à ce sujet le ministre Omanet des Affaires étrangères. Son pays exige une navigation sûre et libre pour tous. La colère de la Turquie. Le pays ne digère pas la reconnaissance du génocide arménien par Israël, annoncé hier par le gouvernement israélien qui doit encore être validé par les députés. L'actualité, c'est aussi Human Rights Watch qui dénonce des exactions commises au Mali par l'armée, ses alliés et les groupes armés islamistes. Cette grande fête très trumpienne et très chère hier en Belgique pour célébrer les 250 ans de l'indépendance américaine. Et puis on connaît le premier qualifié pour les huitièmes de finale de la Coupe du Monde masculine de football et c'est l'un des pays organisateurs, le Canada. C'est fini par contre pour l'Afrique du Sud. C'était une information du média Axios. Un responsable américain le confirme à nos confrères de l'AFP. Les États-Unis et l'Iran vont cesser leurs attaques mutuelles pour le moment, dit-il, après un week-end marqué par des affrontements et ce malgré le protocole d'accord signé il y a un petit peu moins de 2 semaines. Le responsable précise les navires peuvent circuler librement dans le détroit d'Ormuz, cette voie de navigation où transite 20% du pétrole mondial, ou plutôt transité avant la guerre, car depuis c'est beaucoup plus compliqué. Et ce sera d'ailleurs l'un des enjeux principaux des négociations censées se poursuivre cette semaine entre Washington et Téhéran. L'Iran qui en parallèle mène une autre négociation plus discrète, celle-ci, avec ses voisins du Golfe pour tenter de bâtir un mécanisme régional de sécurité maritime. Oman est à la manœuvre et son sultan, Haitham Ben Tariq, devrait faire un état des lieux des discussions tout à l'heure à Paris où il sera en visite officielle. À ses côtés, son ministre des Affaires étrangères, Bader Al-Boussaïdi. Ce dernier s'est confié à Monte Carlo Doualia, la chaîne en arabe de France Média Monde, la maison mère de RFI.
3: Il ne fait aucun doute que le sultanat d'Oman tient absolument à ce que la navigation dans le détroit d'Ormuz reste sûre, sereine et libre pour tous. Parce que nous sommes conscients de son importance pour l'économie mondiale, pour nos voisins de la région et y compris pour l'Iran. C'est pourquoi dans nos discussions avec notre voisin, nous insistons sur une chose importante. Tout ce sur quoi nous nous mettrons d'accord pour atteindre cet objectif doit s'inscrire dans le cadre des règles prévues par le droit international. Nous, au sultanat d'Oman, sommes attachés à la Convention sur le droit de la mer. Nous en sommes signataires, même si les Iraniens ne le sont pas. Mais en fin de compte, nous sommes d'accord sur le fait que ce dont nous conviendrons par le dialogue en cours doit être couvert par le droit international.
2: Le ministre omanais des Affaires étrangères Bader Al-Boussaïdi au micro de Monte Carlo Doualia. Pendant ce temps au Liban, l'armée israélienne a à nouveau frappé le sud du pays hier, comme la veille d'ailleurs, au moins un mort et 2 blessés cette fois. Le Hezbollah dit se réserver le droit de défendre sa patrie et dénonce une violation flagrante du cessez-le-feu, déjà très fragile depuis ses premières heures. En plus de ce cessez-le-feu, il y a aussi désormais un accord cadre signé la semaine dernière par Israël et le Liban est censé mener vers une paix durable, un accord rejeté par le Hezbollah et qui ne sera pas adopté selon le chef du Parlement libanais Nabi Berri, lui-même allié au mouvement chiite. Il dénonce un texte qui ne préserve pas les droits du pays face à Israël. Israël, justement, où le gouvernement a approuvé hier la reconnaissance du génocide des Arméniens par l'Empire ottoman. Un génocide déjà reconnu par de nombreux pays, la France, les États-Unis ou encore l'Allemagne. L'État hébreu, lui, avait soigneusement évité de le faire afin de ne pas écorner les relations avec la Turquie, sauf que ces relations, elles se sont bel et bien détériorées ces derniers temps. Alors ça y est, Israël a franchi le pas, même si cette décision doit encore être approuvée par les députés. En tout cas, Ankara n'apprécie pas du tout et le ministère turc des Affaires étrangères l'a fait savoir, correspondance d'Anne Andlauer.
4: Sans surprise, la réponse turque est virulente. Virulente à la fois parce qu'il s'agit de la reconnaissance du génocide des Arméniens, un terme qu'Ankara réfute catégoriquement, mais aussi parce qu'elle émane du gouvernement israélien avec lequel les relations sont exécrables. La Turquie qualifie cette reconnaissance de décision politique. Elle accuse le gouvernement de Benjamin Netanyahou de chercher, je cite, « à dissimuler ses propres crimes à Gaza ». De fait, cette décision intervient dans un contexte de très forte tension entre Israël et la Turquie. Le président turc Erdogan s'est imposé comme l'un des dirigeants les plus critiques de l'offensive à Gaza, qu'il qualifie de génocide. Mais au-delà de ces invectives contre les dirigeants israéliens, les autorités d'Ankara semblent soucieuses ces derniers mois de conserver une certaine retenue face à une partie de la classe politique et des médias israéliens qui présentent la Turquie comme le nouvel Iran et une menace pour l'État hébreu. Fin mai, le chef de la diplomatie turque assurait, par exemple, qu'une normalisation des relations turco-israéliennes était envisageable. Il la subordonnait à la fin des opérations militaires à Gaza et l'accès sans entrave à l'aide humanitaire. Anne-Laure Ankara, RFI.
2: Le porte-parole du gouvernement afghan dénonce un acte d'agression lâche alors que le Pakistan a mené des frappes cette nuit dans l'est de l'Afghanistan. Elles ont notamment visé une faction dissidente des talibans pakistanais. Islamabad parle d'au moins 25 morts, Kaboul de plusieurs dizaines. En Ukraine, ce sont au moins 4 personnes qui ont perdu la vie hier dans le sud-est et le nord-est du pays après des frappes russes, notamment sur la ville de Zaporijjia. Depuis quelques semaines, l'Ukraine, elle aussi, a intensifié ses frappes sur la Russie en visant en particulier les infrastructures d'hydrocarbures, notamment en Crimée, annexée par Moscou. Le président russe Vladimir Poutine a réagi hier. Il a reconnu des problèmes à cause de ces frappes, une certaine pénurie, dit-il, mais pas critique. Et il a aussi promis, je cite, d'assurer la sécurité de la Russie. Concernant la reprise des discussions de paix, Poutine dit attendre la venue des négociateurs américains, une fois, je le cite encore, que la phase chaude sur le dossier iranien sera achevée. L'armée malienne et ses alliés, ainsi que les groupes armés islamistes, commettent des violations en toute impunité. Voilà ce qu'on peut lire sur le site de Human Rights Watch, en préambule d'un rapport basé sur des témoignages auprès notamment des membres de la société civile malienne, de chefs communautaires ou encore de journalistes. Des témoignages recueillis depuis le 26 avril. La veille débutaient des attaques coordonnées entre les djihadistes du JNIM liés à Al-Qaïda et les indépendantistes du FLA. Le ministre malien de la Défense, Sadio Camara, a été tué. La ville de Kidal conquise dans le nord. L'armée malienne et ses partenaires russes de l'Africa Corps ont ensuite intensifié leurs opérations dites antiterroristes. Et d'un côté comme de l'autre, David Bachir, côté armée et côté djihadiste, eh bien, il y a eu des exactions, c'est ce que montre le rapport.
5: Entre le 6 et le 21 mai, le JNIM lié à Al-Qaïda a incendié plus de 40 véhicules civils à destination de Bamako, dans le cadre du blocus décrété sur la capitale. Human Rights Watch rappelle également l'exécution publique d'un civil à Tonka, région de Tombouctou, et les attaques de camions-citernes qui, depuis septembre 2025, tuent des chauffeurs routiers, provoquent de graves pénuries de carburant et d'électricité, perturbent l'éducation et paralysent la vie quotidienne. Concernant l'armée et ses partenaires russes de l'Africa Corps, Human Rights Watch dénonce de violentes opérations de contre-insurrection à l'encontre des communautés Peul dans le centre du Mali. En 4 jours seulement, du 14 au 17 mai, Human Rights Watch a recensé 38 victimes civiles, dont 23 enfants. L'ONG pointe également des frappes de drones à Gimbé le 25 avril, 12 enfants et adolescents tués, et à Téné le 17 mai sur un mariage, 10 morts civiles. Human Rights Watch a proposé un droit de réponse au ministère malien de la Justice qui n'a pas donné suite. Le JNIM a quant à lui tenté de se justifier en expliquant que les civils visés ne respectaient pas les règles édictées par les djihadistes dans les zones qu'ils contrôlent. Human Rights Watch rappelle que le droit humanitaire interdit toute attaque délibérée ou aveugle contre des civils.
2: Les députés sénégalais appelés à se prononcer ce matin sur un projet de réforme constitutionnelle porté par des élus du PASTEF. Il prévoit notamment la précision du cadre légal appliqué à la haute trahison du chef de l'État, mais aussi la limitation du pouvoir de dissolution du Parlement par le président, qui ne pourrait le faire qu'une seule fois au cours de son mandat. Autre amendement, l'obligation pour ce même chef de l'État de déclarer son patrimoine, et plus seulement au début de son mandat, mais aussi à la fin. La coalition Diomaye, qui soutient le président sénégalais, s'oppose à ce projet et demande son retrait immédiat. Les recherches se poursuivent au Venezuela après le double séisme dévastateur de mercredi dernier. 50 000 personnes manqueraient toujours à l'appel selon les Nations Unies, potentiellement bloquées sous les décombres des 189 immeubles qui se sont entièrement effondrés. Pour leur 1450 corps sans vie ont été retrouvés. RFI, les 6h09 à Bruxelles, la Belgique, où l'ambassade des États-Unis a pris un petit peu d'avance. Elle a célébré dès hier les 250 ans de l'indépendance américaine, dont la date officielle est le 4 juillet. Une immense fête privée était organisée, 8000 personnes présentes dans le parc du cinquantenaire, à deux pas des institutions européennes. Et le moins que l'on puisse dire, c'est que les Américains n'ont pas lésiné sur les moyens. 5 millions de dollars déboursés grâce à des donateurs privés. Jean-Jacques Herry y était, reportage.
6: Sur scène, le grand organisateur Bill White et son crâne chauve, ambassadeur des États-Unis en Belgique, s'en donnent à cœur joie. Pourquoi une fête aussi grosse ?
7: Parce que nous sommes les États-Unis d'Amérique. Laissez-moi vous présenter le président des États-Unis d'Amérique, l'honorable Donald John Trump.
6: Et le visage du 47e président des États-Unis apparaît projeté sur les arcades du cinquantenaire pour un message enregistré.
3: Depuis des générations, les Belges et les Américains ont partagé les valeurs de liberté, de démocratie et de souveraineté.
6: Dans un show sans fin d'autoglorification, chaque intervenant est accueilli en musique.
8: Le premier ministre du Royaume de Belgique, l'honorable Bart De Wever.
6: Sur scène, on se remercie et on s'échange des amabilités.

0: Il n'y a plus de département en vigilance rouge. Selon l'Agence Santé publique France, il y a eu au moins depuis mercredi 1000 décès supplémentaires par rapport au mois précédent, mais ça pourrait s'alourdir encore dans les jours à venir. L'Organisation mondiale de la santé, elle, affirme que cette canicule a déjà fait plus de 1300 morts dans toute l'Europe. Nous sommes le lundi 29 juin, il y a un an tout juste. Le journaliste sportif français Christophe Glaize était condamné à 7 ans de prison en Algérie, une peine qui sera ensuite confirmée en appel. Une condamnation pour apologie du terrorisme après un reportage sur un club de football kabyle. Tous ses recours ont été épuisés. Seule une grâce présidentielle lui permettrait d'être libéré. Et c'est ce que réclame à nouveau ce matin l'organisation Reporters sans frontières. Christophe Glaize, lui, qui est incarcéré, ne peut donc pas couvrir le mondial masculin de football comme c'était pourtant prévu. La FIFA lui a quand même délivré une accréditation symbolique. Et cette Coupe du Monde, elle est entrée dans sa phase à élimination directe. Le premier 16e de finale a eu lieu et Canada a Afrique du Sud et l'aventure s'arrête là pour les Bafana Bafana. Les Sud-Africains se sont inclinés 1-0 à Los Angeles. Leurs supporters forcément sont déçus. Ceux du Canada exultent. Reportage de l'Ekpiala.
1: Vêtu du vert de l'Afrique du Sud, Moulalo attend le début du match.
2: Je ne peux pas perdre, je vis au Canada, je suis né en Afrique du Sud, je supporte les deux équipes.
1: Le rouge du Canada domine en tribune. Tyler et Stéphanie ont fait le trajet depuis Vancouver.
2: On espérait que le Canada finisse premier de son groupe pour les voir jouer dans notre stade de Vancouver. Mais bon, on est là.
3: C'est le seul pays organisateur qui doit jouer à l'extérieur. Le match aurait dû se jouer à Vancouver ou Toronto.
1: 0-0 à la pause, Grégory, un Américain supporter des Sud-Africains, y croit.
4: L'Afrique du Sud va s'en sortir. Je ne sais pas quand. Les Canadiens jouent bien. Il y aura peut-être des prolongations ou des tirs au but.
1: Le Canada s'est procuré les meilleures occasions. Alors Amir, Américain venu soutenir le voisin du Nord, se sent un peu mieux.
5: Je dirais que j'ai confiance à 75% en ce qui concerne une victoire du Canada.
1: Il a fallu attendre la 92e minute et une frappe du milieu Steven Eustachio pour soulager Anne et tout le Canada.
3: C'était éprouvant.
1: Autre ambiance côté Bafana Bafana, évidemment.
6: C'est déchirant.
1: Prince s'interroge sur la stratégie adoptée.
6: J'ai pas les mots, c'est très triste. À la dernière minute, on a défendu tout le match. Peut-être qu'on n'aurait pas dû.
1: Le Canada n'a jamais été aussi loin dans une Coupe du Monde et Oscar ne les voit pas s'arrêter là.
7: Que ce soit le Maroc ou les Pays-Bas, on va les battre aussi, mec. On gagnera pareil avec un but à la dernière minute.
1: Le match, ce sera samedi à Houston. Loïc Piala, Inglewood, RFI.
0: Et vous retrouvez un compte-rendu complet de ce match Canada-Afrique du Sud sur RFI.fr. Prochain 16e de finale à 17h en temps universel. Le Brésil affronte le Japon. Quelques heures plus tard, Allemagne-Paraguay et Pays-Bas-Maroc. On fera un bilan aussi de la phase de groupe dans notre dossier du journal de 9h, heure de Paris sur RFI.
8: Gaëtan Plenet.
0: Merci d'être avec nous. Le retour de l'actualité africaine dans un tout petit peu plus d'un quart d'heure. D'ici là, on est au Royaume-Uni après la publication d'un rapport qui dénonce la situation des femmes enceintes et de leurs nouveau-nés dans les maternités du pays. Entre négligence, incompétence, racisme et mépris, le constat est assez accablant. Et puis si vous êtes accro aux gâteaux et aux bonbons en tout genre, vous risquez de ne pas aimer le conseil santé du jour, mais écoutez-le quand même parce que c'est important de le rappeler, le sucre, il ne faut pas en abuser. Mais d'abord, c'était jeudi, en Pologne, la 5e conférence sur la reconstruction de l'Ukraine qui a reçu un versement de 3,2 milliards d'euros de la part de l'Union européenne. C'est une première petite partie d'un prêt total censé atteindre les 90 milliards. Mais les participants à cette conférence en ont profité aussi pour réexprimer leurs craintes sur l'état de la corruption en Ukraine et redire qu'il va falloir des réformes si Kiev veut adhérer à l'UE. Car c'est vrai que les scandales de corruption se succèdent dans plusieurs secteurs critiques tels que l'énergie et la défense et ça ternit l'image du pays. Correspondance à Kiev d'Emmanuel Chaz.
9: En novembre dernier, les agences anticorruption Naboo et Sapo révélaient l'affaire Mindich, du nom de l'homme d'affaires à la tête d'un vaste système de détournement de fonds dans le secteur de l'énergie. L'enquête a mis en cause plusieurs hauts responsables, parmi lesquels le ministre de l'énergie de l'époque, Herman Alouchenko, l'ancien vice-premier ministre, Oleksiy Tchernissov, et Andriy Yermak, proche collaborateur du président Zelensky. Pour Katerina Rituk, du Centre d'action anticorruption ANTAC à Kyiv, ce scandale a particulièrement choqué les Ukrainiens.
3: C'est l'ampleur de ce schéma de corruption et le cynisme qui l'entourait qui nous ont frappés. Car il impliquait des détournements de fonds dans le secteur de l'énergie, à une époque où l'Ukraine subissait de graves coupures de courant et un hiver particulièrement

0: Rigoureux. La population était transie de froid et certains faisaient construire avec cet argent des propriétés luxueuses.
1: Au-delà des plus de 100 millions de dollars détournés, l'affaire touche un secteur stratégique en temps de guerre, l'énergie. Les enquêtes visant des personnalités de premier plan se multiplient et les Ukrainiens surveillent de près leurs institutions. En août 2025, plusieurs milliers de personnes sont même descendues dans la rue pour défendre l'indépendance des organes anticorruption après des tentatives de reprise en main politique. Cette mobilisation traduit une exigence croissante de transparence, selon un sondage réalisé en février 2026 par l'Institut international de sociologie de Kiev. Plus d'un Ukrainien sur deux considère aujourd'hui la corruption comme une menace plus grave encore que l'agression russe. Pour l'opposition, ces scandales fragilisent certes la confiance dans les responsables politiques, mais ils témoignent aussi d'un changement majeur. Les affaires sont désormais révélées et poursuivies. Inna Sovsoun, députée du parti Holos, explique.
2: Bien sûr que je voudrais que ces scandales n'aient pas lieu, absolument. Mais d'un autre côté, j'ai vécu toute ma vie en Ukraine et je sais très bien qu'il y a 15 ou 20 ans, des affaires de ce genre n'auraient même pas été rendues publiques. Nous n'avons pas oublié les vastes systèmes de corruption et le fonctionnement du gouvernement Yanukovych ou des précédents et de l'impunité dont ils ont bénéficié.
1: L'affaire Mindych suit son cours. L'ancien ministre Herman Alushenko est toujours en prison dans l'attente de son procès. Et depuis le mois de mai, Andriy Yermak et Oleksiy Chernysov sont officiellement soupçonnés de blanchiment d'argent. Emmanuel Chaz, Kiev, RFI.
3: Un reportage à écouter en version longue sur le site de RFI, rubrique podcast Accent d'Europe. Serait-il dangereux de donner naissance dans les maternités anglaises ? La question se pose après la publication d'un rapport au vitriol il y a quelques jours. Un rapport sur les établissements de Nottingham dans le nord du pays. Même si, c'est vrai, la situation serait plus générale encore. Bonjour Emeline Vin.
4: Bonjour, bonjour à tous.
3: Correspondante de RFI à Londres, cette enquête publiée par la sage-femme Donna Ockenden, elle montre que plus de 500 décès ou handicaps auraient pu être évités à Nottingham.
4: Une petite fille mort-née après un accouchement de 6 jours et alors que la maman saignait abondamment. Un garçon privé d'oxygène pendant le travail, handicapé à vie. Ou une femme qui subit une césarienne d'urgence et dont la vessie est retirée par accident. Quelques exemples des histoires d'horreur recueillies par Donna Ockenden dans son rapport sur les maternités de Nottingham. Négligence, incompétence, racisme, mépris. L'ancienne sage-femme dénonce un climat toxique au sein des établissements, en plus d'un personnel en sous-effectif chronique. Après avoir interrogé 2500 familles et près de 800 employés des hôpitaux de Nottingham, l'autrice du rapport estime que dans 520 cas, la mort ou des blessures graves auraient pu être complètement évitées. Bref, des conclusions glaçantes rendues d'autant plus difficile pour les familles que près de la moitié des représentants exécutifs de l'hôpital de Nottingham ont refusé de coopérer avec les travaux de Donna Ockenden.
3: Alors le rapport concerne, on le disait, les hôpitaux de Nottingham, mais ces manquements dans les soins aux femmes et aux nouveau-nés, ils sont plutôt répandus en Angleterre.
4: Oui, d'ailleurs, il n'est pas rare que quand une femme accouche, alors elle présente son bébé autour d'elle, on la complimente, on lui pose des questions sur les nuits, les biberons, et puis s'en suivent des confidences sur l'horreur de l'accouchement. Les renvois à la maison malgré les contractions, parce qu'aucune salle de libre, les péridurales demandées mais jamais administrées, ou encore les questions sans réponse de la part des soignants. Ici, le taux de mortalité maternelle, c'est-à-dire le nombre de femmes qui décèdent dans les 6 semaines suivant leur accouchement, ce taux atteint ici 12,8%. 1000 naissances. Il a doublé ces 10 dernières années, 12,8. À titre de comparaison, c'est 10 en moyenne dans les pays de l'OCDE et moins de 3 au Danemark, en Irlande ou en Italie. Des enquêtes similaires à celles de Donna Ockenden sont en cours dans d'autres centres hospitaliers anglais. La sage-femme en chef du pays, celle qui supervise toute l'obstétrique en Angleterre, a reconnu en décembre dernier que les soins n'étaient pas à la hauteur.
3: Alors c'est très bien de dénoncer, mais est-ce que ces enquêtes, ces rapports sont suivis de recommandations, d'effets concrets ?
4: Alors dans le concret déjà, toutes les maternités vont donner à leurs patientes le droit de réclamer un deuxième avis quasi immédiat à une équipe médicale indépendante. Ensuite, le gouvernement s'engage à obliger les directeurs hospitaliers en poste ou à la retraite à coopérer avec ce genre de rapport-enquête sous peine de 2 ans de prison. Le reste des recommandations paraissent évidentes, hein. Mieux écouter les femmes, mieux les suivre après leur accouchement et surtout, comme toujours, donner plus de moyens aux services d'obstétrique gynécologique, plus de personnel évidemment. Et là-dessus, le gouvernement n'a pas pris d'engagement.
3: Merci Emeline Vin, correspondante de RFI à Londres. Camouflage, c'est le nom d'une œuvre présentée en ce moment à l'exposition Méditerranée, une odyssée contemporaine. C'était la fondation Villa d'Atrice à Lille-sur-la-Sorgue, dans le sud de la France. Cette œuvre, Camouflage, donc, elle est signée Si Mohamed Fetaka et elle est lourde en symboles. L'artiste est notre invité culture ce matin, interrogé par Olivier Roger.
5: Bonjour Mohamed Fetaka.
6: Bonjour.
5: Vous présentez une œuvre à la Villa d'Atrice. On voit la Méditerranée représentée en bleu avec des centaines de petits soldats, j'allais dire de plomb, mais ils sont en plastique. Qu'est-ce que ça signifie ?
6: Cette œuvre, je l'ai fait par une expérience personnelle en grandissant à Tanger. J'ai vu des amis, des voisins, des gens de la famille qui traversaient la Méditerranée d'une façon illégale. On l'appelle les Hazaga. Et ces gens partent. Et du coup, soit ils réussissent, soit ils meurent. Et c'est là où vient l'idée que pour moi, la Méditerranée est un champ de bataille. Soit tu reviens en héros, soit tu meurs noyé.
5: On dit beaucoup aujourd'hui que la Méditerranée est un cimetière.
6: Oui, exactement, mais aussi un champ de bataille, parce qu'on peut réussir. J'ai vu des gens réussir, elle revient avec la bagnole et tout. Donc ça donne encore envie à d'autres candidats, on va dire.
5: C'est une œuvre qui vous a été inspirée par la thématique de cette exposition à la Villa d'Atrice, ou c'était une œuvre que vous aviez déjà exposée avant ?
6: Oui, je l'ai déjà fait en 2018, donc je l'ai exposée au Maroc avant. C'est la première fois que je l'expose en Europe.
5: Les questions de migration, de mouvement de population sont des questions qui vous concernent beaucoup ?
6: Oui, c'est un des sujets sur lesquels je travaille. Et surtout, pour moi, les Haraga, les personnes qui passent, qui va dire, traversent les frontières illégalement, pour moi, c'est mes héros.
5: Pour vous, c'est des héros ?
6: Oui, parce qu'ils n'acceptent pas leurs conditions dans leur pays. Et c'est un droit fondamental de survivre et de demander une vie meilleure.
5: Ce sont à la fois des héros, des survivants, des combattants, des aventuriers surtout.
6: Exactement, oui. Et c'est un peu l'être humain. On est sur Terre pour survivre. Et chacun a le droit de survivre comme il le peut, comme il le veut, même si on va mourir.
5: Le voyage fait partie de la condition humaine.
6: Exactement. Ouais. C'est ce qui fait qu'on est sur Terre, c'est ce qui fait la culture, c'est ce qui fait la civilisation. Tout est basé sur le mouvement et la guerre aussi. Il ne faut pas oublier. On ne découvre pas des terres, on occupe des terres. C'est ça en fait. Mais les Haraga, c'est des gens passifs, ils ne vont pas avec des arbres, ils veulent juste avoir une vie meilleure et je trouve ça un droit fondamental.
5: Vous travaillez avec des matières plastiques uniquement ? Qu'est-ce que vous faites en général ?
6: Je travaille beaucoup avec beaucoup de matériaux. Je travaille avec la paille, des matières, la peau de mouton. Mais là, j'ai travaillé avec des soldats en plastique, ce qui fait référence à la vie des gens qui meurent, parce qu'on n'en parle pas. C'est comme si c'est des matériaux cheap qui meurent dans le terrain, et c'est pas grave.
5: Parce que c'est des gens anonymes et déconsidérés.
6: Oui, et en fait, ça a beau dire que les Européens sont méchants de fermer les frontières, mais c'est aussi les pays concernés, comme le Maroc, de voir des Marocains quitter le pays au détriment de leur vie. Il faut que le Maroc fasse quelque chose là-dessus, c'est pas possible.
5: Tout votre travail artistique tourne autour de ces questions essentielles, ou vous arrive-t-il de faire des choses plus légères ?
6: Oui, bien sûr. Je travaille aussi sur les questions de l'orientalisme. Pour moi, c'est une question fondamentale, la question du regard. Pour moi, on est encore dans cette posture de corps fantasmé, de corps exotique.
5: Merci, Si Mohamed Fetaka.
6: Merci à vous.
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3: C'est à la fois bon et pas bon. Très paradoxal, ce sucre. Bon au goût, bien sûr, je ne vais pas vous dire le contraire alors qu'un paquet de madeleines m'attend sur mon bureau, mais gare aux abus quand même, on en parle avec Caroline Paré, son invitée.
8: Bintou Chersek, bonjour.
9: Bonjour Caroline.
8: Vous êtes diététicienne nutritionniste à Dakar au Sénégal. Pourquoi certaines personnes ont-elles tellement de mal à se passer du sucre ?
9: Eh bien, d'abord, le sucre, on en a besoin, c'est le carburant principal du corps. Mais il peut y avoir cette tendance à manger du sucre, mais maintenant à avoir envie de sucre récurrente. Et c'est là que c'est problématique. Et ça peut être dû soit à un déséquilibre alimentaire, ou alors à d'autres facteurs qui ne sont pas alimentaires, comme le manque de sommeil, le stress, la fatigue, ou tout simplement, ce sont des personnes qui ont habitué leur cerveau à se donner plaisir, à se faire plaisir grâce au sucre.
8: Est-ce qu'il y a quelque chose dans le sucre qui, justement, donne tellement envie, certains se disent même accro au sucre ?
9: Oui, alors la consommation de sucre déclenche des, ce qu'on appelle des mécanismes de récompense en fait dans l'organisme. Ça nous réconforte, ça nous fait très plaisir et le cerveau en redemande. Du coup, ben, on en a envie.
8: Et s'il fallait résumer en quelques mots les risques les plus évidents pour la santé ?
9: Eh bien, c'est la prise de poids rapide déjà, parce que le sucre se stocke très rapidement. Résistance à l'insuline, ce qui veut dire que le risque de diabète est accru. La stéatose hépatique, c'est-à-dire un foie qui devient gras. Les maladies cardiovasculaires, le déséquilibre du microbiote, l'inflammation du corps. Voilà, pour résumer, ce sont les méfaits d'une consommation excessive de sucre ajouté.
8: Merci Bintou Chersek. 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
3: À tout à l'heure, Caroline Paré, le retour de l'actualité africaine dans 3 minutes. Mais d'abord de la musique, c'est dans notre playlist du mois sur RFI. Claude Sicre et Francis Cabrel, Je meurs de soif.
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8: Et maintenant, je crois que nous allons pouvoir vous quitter, auditeurs amis, en vous souhaitant une excellente journée à tous.
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9: Sur Radio Grésivaudan, un poème enchanté, suivi d'un dicton avec le prénom du jour. Demain, Noiraude doit se présenter à un salon de beauté. Noiraude est une vache. Et pour se faire belle, à frotter ses belles cornes sur une vieille écorce, ses sabots tout crottés avec du sable blanc. Pour le moment, si vous pouviez la voir, elle se cache derrière un fil d'étendage. On aperçoit juste sa jolie tête avec ses belles cornes. Vous me direz, comment peut-on se cacher derrière un fil? C'est que, pour se présenter à ce salon, elle a enlevé et lavé sa peau de vache, toute maculée de taches noires. Comment aurait-elle pu se présenter à un concours de beauté avec toutes ces taches? Après l'avoir bien frotté au lavage, elle l'a épinglé sur le fil d'étendage, et pourtant les taches noires sont toujours là. En conclusion, on a beau essayer de gommer ce que nous croyons être des défauts, on ne peut parfois rien changer à ce que nous sommes. On n'y arrive pas, on est comme on est, car c'est notre nature d'être comme ça. Enlever ce qui nous semble laid aux yeux des autres est parfois nous enlever ce qui nous est propre, à l'exemple de Noiraude avec sa peau de vache.
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2: Bonjour à vous, bienvenue. RFI Matin commence lundi 29 juin 2026 et pour débuter cette nouvelle semaine, alors que le week-end a été marqué par des échanges de frappes entre les États-Unis et l'Iran, RFI reçoit ce matin dans notre studio notre correspondant à Téhéran. Il est de passage à Paris et il va nous raconter son quotidien en Iran depuis le lancement de l'opération militaire américano-israélienne. Siavosh Ghazi est notre grand invité international. Ce sera écouté dans une heure. D'abord, c'est votre journal, Arthur Panchelet. Bonjour.
4: Bonjour Andréane et bonjour à vous qui nous écoutez. À la une, les morts, les destructions, la fatigue et désormais la colère des Vénézuéliens. Après le double séisme qui a fait près de 1500 victimes, les habitants s'en prennent aux autorités qu'ils accusent d'inaction. On est à Caracas dans un instant. Après un week-end de frappes mutuelles, l'Iran et les États-Unis s'accordent pour suspendre les attaques. Les discussions vont reprendre et les navires peuvent circuler librement dans le détroit d'Ormuz. Ormuz au cœur de la visite officielle du Sultan d'Oman en France aujourd'hui. La une, c'est aussi l'Europe de l'Est qui étouffe sous un dôme de chaleur. Les résultats des élections provinciales en Nouvelle-Calédonie. Et puis cela fait un an, jour pour jour, que notre confrère Christophe Glaise a été condamné pour apologie du terrorisme en Algérie. Ses proches espèrent désormais une grâce présidentielle. Des quartiers entiers presque entièrement détruits, des dizaines d'immeubles effondrés et les secours qui peinent à s'organiser. Le bilan du double séisme au Venezuela s'alourdit. 1450 morts et des dizaines de milliers de disparus, 50 000 selon l'ONU. À mesure que les heures passent, l'espoir de retrouver des survivants s'amenuise et à la désolation et la crise humanitaire s'ajoute aussi la grogne des Vénézuéliens. De nombreux habitants se sentent abandonnés par leur gouvernement. Reportage à Caracas, Alice Campagnol.
5: Après la stupeur, la colère. À La Guaira, où le séisme a fait le plus de dégâts, les habitants se sentent livrés à eux-mêmes. Dans certains quartiers excentrés, l'aide officielle n'est jamais arrivée. Isabelle est assise devant son immeuble détruit.
6: Pas de policiers, pas de militaires, pas d'ambulance, il n'y a rien, rien de rien. Nous sommes tout seuls à survivre comme nous pouvons. Pas non plus de représentants du gouvernement, rien.
5: La frustration, accumulée à la fatigue et au désespoir, crée des tensions et les altercations se multiplient. Bianca raconte comment elle a dû forcer les secours à intervenir dans les débris de son immeuble.
7: On s'est planté devant les engins de chantier pour qu'ils nous aident. Alors on a pris les clés au conducteur, on leur a dit qu'évidemment ce n'était pas leur faute, mais que ce que l'on réclamait c'est qu'ils nous aident à faire tomber des murs, car à la main c'était impossible. Notre haine à nous les gens qui avons perdu quelqu'un, c'est de nous dire que peut-être ils auraient pu être sauvés. Ou peut-être pas, on ne le saura jamais.
5: Si hier, quatre jours après le désastre et malgré la chaleur et la déshydratation, des survivants étaient encore découverts, ils sont malheureusement de moins en moins nombreux et ce sont désormais en majorité des cadavres qui sont extraits des décombres. Alice Campagnol, Caracas, RFI.
4: Et pour poursuivre justement les opérations de recherche, de nouveaux militaires américains sont attendus dans les prochaines 24 heures au Venezuela. 130 Marines chargés d'ouvrir le port de La Guaira dans le nord du pays pour réceptionner de l'aide humanitaire. Une pause dans les combats entre les États-Unis et l'Iran. Après des frappes américaines ce week-end et la riposte iranienne contre des bases militaires du Moyen-Orient, les deux pays suspendent leurs attaques. C'est un responsable américain qui l'affirme à l'agence France-Presse, annonce sont au passage la reprise des discussions dans le cadre du protocole d'accord. Les navires peuvent circuler librement dans le détroit d'Ormuz, poursuit cette source. Alors qu'hier, Téhéran a martelé qu'aucune autre institution ni aucun autre pays n'était responsable de la gestion du détroit. La rive sud d'Ormuz appartient à Oman et c'est dans ce contexte que le sultan d'Oman entame aujourd'hui une visite officielle en France. Sami Boukhalifa, le sultanat, est appelé à jouer un rôle clé dans ce dossier, même s'il est conditions de passage des navires restent à définir.
0: Au cœur des discussions entre Téhéran et Washington, le nucléaire iranien, mais aussi et surtout la délicate question du détroit d'Ormuz. Ce passage stratégique pour le pétrole mondial est devenu un levier de pression majeur de la République islamique. Si sa rive nord est iranienne, la rive sud, elle, appartient à Oman. Pour Téhéran, les navires empruntant le détroit devraient désormais s'acquitter d'un droit de passage. Ce n'est pas notre position, répond une source diplomatique omanaise. Des redevances pour des services comme l'assistance de remorqueurs ou l'escorte des pétroliers, oui, mais pas de péage, insiste cette source. Si l'Iran entend peser sur les négociations grâce à Hormuz, transformé en champ de mines, le sultanat d'Oman mise, lui, sur sa diplomatie de l'ombre. La sécurisation de cette artère maritime figure donc logiquement parmi les dossiers de la visite officielle du sultan Haytham Ben Tariq à Paris. La France se positionne en faveur d'une future mission internationale de sécurisation du détroit d'Hormuz aux côtés du Royaume-Uni. Pour Mascate, qui ne dispose pas des capacités militaires de certains de ses voisins du Golfe, l'appui de partenaires européens apparaît comme un moyen essentiel pour garantir la sécurité du détroit.
4: Sami Boukhelifa. En parallèle, l'armée israélienne poursuit ses opérations dans le sud du Liban. Une frappe a fait 2 blessés hier, selon le ministère libanais de la Santé. L'accord cadre signé vendredi entre Israël et le Liban est lui déjà menacé. Le président du Parlement libanais, allié du Hezbollah, affirme qu'il ne sera pas adopté ni mis en œuvre dans sa forme actuelle. Le mouvement pro-iranien se réserve de son côté le droit, je cite, de défendre sa patrie et son peuple.
2: Des frappes israéliennes au Liban, des attaques de l'armée aussi en Cisjordanie occupée.
4: Où RFI vous propose ce matin un témoignage glaçant. Celui d'un homme, Fahd Abou Aïkal. Au début du mois, alors qu'il était en voiture à Hébron, des soldats israéliens ont ouvert le feu, blessé sa femme et tué son fils de 7 mois. L'armée israélienne affirme que le véhicule a accéléré, version contredite par l'ONG de défense des droits humains B'Tselem. RFI Jérusalem, Frédéric Misselin.
8: Assis sur son canapé, Fahd Abou Aïkal a les traits tirés. Ce père de famille de 42 ans fait défiler sur son téléphone les photos de son fils, Sam, 7 mois, tué par un soldat israélien. Fahd a aussi dessiné la scène, telle qu'il s'en souvient. Cet enseignant était en voiture à Hébron pour une visite familiale.
9: Nous étions dans une zone relevant de l'autorité palestinienne et il n'y a pas de poste de contrôle. Les soldats d'infanterie marchaient dans la rue. J'ai remarqué que l'un d'entre eux est venu de la gauche, vers le milieu de la rue, et qu'il nous visait. J'ai arrêté ma voiture et il a tiré 2 balles dans notre direction. J'ai tourné la tête vers la banquette arrière pour voir ce qui s'était passé. J'ai vu que mon enfant avait été touché au visage. C'est un crime, quelque chose d'inexplicable. Il a tiré 7 balles juste pour tuer.
8: La patrouille est à 10 mètres de la voiture. Pas de tir de sommation, pas d'avertissement. Fahd refuse que son fils soit une statistique.
9: Mon Sam n'est pas un simple numéro. Ce matin-là, je me suis approché de son lit. Il a levé les bras pour me demander de le porter. Il a posé sa tête sur mon épaule. Il était chaud. Il souriait. Tu sais, il débordait de vie. Le même jour, à 22h40, je l'ai serré dans mes bras. Son corps était déjà froid.
8: Les preuves sont incontestables, dit Fahd Abou Aïkal. L'enquête de l'armée est toujours en cours. Frédéric Misselin, Jérusalem, RFI.
4: Au moins 25 personnes tuées dans des frappes pakistanaises dans l'est de l'Afghanistan. Islamabad dit avoir frappé des factions dissidentes des talibans pakistanais en représailles à une attaque menée ce week-end contre des paramilitaires pakistanais. Kaboul dénonce un acte d'agression lâche, des morts aussi dans des frappes russes en Ukraine. Au moins 4 victimes dans le sud est et le nord-est du pays hier. Kiev, de son côté, mène depuis plusieurs semaines des bombardements contre des infrastructures pétrolières russes. Et hier, dans une interview, Vladimir Poutine a reconnu que son pays subissait une certaine pénurie de carburant. Le chef du Kremlin promet d'assurer la sécurité de la Russie.
2: 41,7 degrés en Allemagne, 40,5 en Pologne. Après, l'Europe de l'Ouest, l'Est du vieux continent suffoque.
4: Et enchaîne les records de température. 150 millions de Européens vivent sous une chaleur extrême, s'inquiète l'Organisation mondiale de la santé, qui a enregistré plus de 1300 décès supplémentaires en lien avec ces températures élevées. Une canicule exceptionnelle par son intensité et sa durée, qui illustre une nouvelle fois les conséquences du réchauffement climatique. D'autant, Simon Rosé, que l'Europe est le continent qui se réchauffe le plus vite de la planète.
10: Si depuis la période pré-industrielle, le climat de la planète s'est réchauffé en moyenne d'1,3 degré, l'Europe s'est quant à elle réchauffée de 2,5 degrés. C'est le continent où la température augmente le plus vite. Les raisons sont multiples et sa position géographique joue un rôle important en l'exposant par exemple à des modifications des courants de l'atmosphère induits par le changement climatique. La partie nord du continent est également proche de l'Arctique, une région qui se réchauffe encore plus vite avec des conséquences également pour le climat européen. Le continent est également celui où la qualité de l'air s'est le plus améliorée, une bonne nouvelle pour la santé, mais en réduisant la quantité de particules polluantes qui ont la particularité de renvoyer la chaleur du soleil vers l'espace, cela accentue paradoxalement le réchauffement, ce qui implique donc de réduire encore davantage les émissions de gaz à effet de serre pour continuer à lutter contre la pollution. Réduire les émissions ne suffira cependant pas, la canicule actuelle montre une nouvelle fois que le réchauffement produit déjà des dégâts amenés à s'aggraver. Malgré cela, les mesures d'adaptation adoptées par le continent sont insuffisantes, a estimé récemment le Conseil scientifique consultatif européen sur le climat.
4: Simon Rosé, et alors donc que l'Europe de l'Est suffoque, les Français, eux, se rafraîchissent. L'Hexagone ne compte plus aucun département en vigilance rouge canicule. L'actualité en France, c'est aussi la politique et les rapports de force qui n'ont pas beaucoup évolué en Nouvelle-Calédonie au lendemain des élections provinciales. On votait hier dans l'archipel, élection cruciale pour désigner le Congrès. Ni les indépendantistes, ni les non-indépendantistes n'atteignent la majorité des 28 sièges. Il va donc falloir négocier, Charlotte Manvi, avec en ligne de mire la reprise des discussions sur l'avenir institutionnel.
11: Le seul parti dit de la troisième voie, ni indépendantiste ni non-indépendantiste rescapé de ces élections peut avoir le sourire. Avec 4 sièges au Congrès, l'éveil océanien sera une nouvelle fois le faiseur de rois, comme en 2019 lorsqu'il avait

0: Les discussions institutionnelles, elles doivent attendre pour le député Nicolas Metzdorf.
1: Nous, on est là pour que la Calédonie, elle reste française. Et on va tout faire pour qu'elle le reste.
2: Nous, on va attendre gentiment les présidentielles de 2027.
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4: Sur Radio Grésivaudan, un poème enchanté, suivi d'un dicton avec le prénom du jour. Demain, Noiraude doit se présenter à un salon de beauté. Noiraude est une vache. Et pour se faire belle, à frotter ses belles cornes sur une vieille écorce, ses sabots tout crottés avec du sable blanc, pour le moment, si vous pouviez la voir, elle se cache derrière un fil d'étendage. On aperçoit juste sa jolie tête avec ses belles cornes. Vous me direz, comment peut-on se cacher derrière un fil? C'est que, pour se présenter à ce salon, elle a enlevé et lavé sa peau de vache, toute maculée de taches noires. Comment aurait-elle pu se présenter à un concours de beauté avec toutes ces taches? Après l'avoir bien frottée au lavage, elle l'a épinglée sur le fil d'étendage, et pourtant les taches noires sont toujours là. En conclusion, on a beau essayer de gommer ce que nous croyons être des défauts, on ne peut parfois rien changer à ce que nous sommes. On n'y arrive pas, on est comme on est, car c'est notre nature d'être comme ça. Enlever ce qui nous semble laid aux yeux des autres et parfois nous enlever ce qui nous est propre, à l'exemple de Noiraude avec sa peau de vache. 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
2: Andréane Mélard.
1: Le journal sur RFI. Bonjour Gaëtan Plenet.
3: Bonjour Andréane, bonjour à tous.
1: Les bombardements israéliens continuent dans le sud du Liban.
3: Et l'avenir de l'accord cadre signé il y a quelques jours entre les deux pays est incertain. Accord rejeté par le Hezbollah. Les recherches se poursuivent au Venezuela après le double séisme dévastateur de mercredi dernier. Déjà 1450 corps sans vie retrouvés. On est en Colombie dans ce journal auprès de l'importante communauté vénézuélienne installée dans le pays. On est aussi en Russie où la pénurie de carburant se confirme. L'Ouganda, où le principal groupe de médias indépendants a été fermé par le chef de l'armée. La canicule qui se termine en France, où les 10 derniers jours ont été particulièrement éprouvants pour les sans-abri. Et puis le mondial masculin de football, l'Afrique du Sud éliminée et le Canada première nation qualifiée pour les 8e de finale.
1: Le Hezbollah libanais dit se réserver le droit de défendre sa patrie et son peuple.
3: On est loin de l'esprit d'apaisement espéré avec la signature la semaine dernière d'un accord cadre entre Israël et Beyrouth. Accord qui, en plus de ne pas empêcher les frappes israéliennes, elles ont fait 2 morts hier dans le sud du pays, est de toute façon rejeté par le Hezbollah. Et le chef du Parlement, lui-même allié au mouvement chiite, affirme que le texte ne sera pas adopté en l'état par les députés. Hier, ses opposants à cet accord ont manifesté à Beyrouth, tentant de fermer des routes dans la capitale. L'armée libanaise les en a empêchés, mais ça montre une fois de plus la division à l'œuvre dans le pays où vous êtes notre correspondant, Paul Ralifet, en direct de Beyrouth. Paul, la communauté chiite, on le sait, a payé un lourd tribut dans cette guerre, hein, des milliers de morts, des dizaines de localités détruites dans le sud, plus d'un million de déplacés. Alors est-ce que ça a entraîné pour autant une rupture avec le Hezbollah ?
4: Gaëtan, tous les sondages effectués ces dernières semaines montrent que les chiites continuent d'avoir une opinion favorable du Hezbollah. Le Hezbollah et l'autre grande formation chiite, le mouvement Amal du président du Parlement, Nabih Berri, ont resserré les rangs. Ils sont soutenus par l'establishment religieux chiite et la classe fortunée de la communauté. Pour les chiites, la guerre actuelle est existentielle. S'ils la perdent, la moitié d'entre eux risquent de ne plus pouvoir regagner leur ville et village, et la communauté pourrait être marginalisée dans le système politique confessionnel libanais.
3: Mais ça veut dire quoi, Paul ? Que la division, elle est confessionnelle ? Les chiites sont seuls face aux autres communautés ?
4: En fait, la ligne de fracture qui traverse le Liban aujourd'hui est politique, même si elle a une forte coloration communautaire. Deux projets s'affrontent. Celui qui plaide pour la fin de l'état d'hostilité avec Israël pour aboutir à terme à une paix, à une normalisation des relations avec l'État hébreu. Et celui qui rejette la normalisation et appelle à la lutte contre l'occupation, y compris par des moyens militaires. Ça, c'est le projet appelé résistance. Et il est soutenu par une écrasante majorité de chiites et des minorités plus ou moins importantes, sunnites, chrétiennes et druzes. A l'inverse, la majorité des chrétiens, plus de la moitié des sunnites et des druzes et une petite minorité de chiites, veulent en finir avec ce qu'ils appellent la guerre perpétuelle. Dans les deux camps, on trouve des personnalités publiques, des journalistes, des artistes et des intellectuels de renom de différentes communautés. Alors pour simplifier le tableau, on peut dire que le Hezbollah et ses soutiens représentent la moitié des Libanais, leurs détracteurs l'autre moitié.
3: Merci Paul Ralifet en direct de Beyrouth. Et puis concernant la guerre en Iran, un responsable américain affirme à nos confrères de l'AFP que Washington et Téhéran vont cesser leurs attaques mutuelles pour le moment, dit-il, après un week-end marqué par des affrontements et ce malgré, là encore, le protocole d'accord qui a été signé il y a un petit peu moins de 2 semaines. Des frappes pakistanaises cette nuit dans l'est de l'Afghanistan, elles ont visé une faction dissidente des talibans pakistanais. Kaboul parle de 38 morts et 163 blessés et dénonce un acte d'agression lâche.
1: Au Venezuela, à chaque jour, son nouveau bilan toujours plus lourd.
3: Et pourtant toujours aussi provisoire, au moins 1450 morts après le double séisme de mercredi, mais l'ONU parle encore de 50 000 disparus, potentiellement bloqués sous les décombres des bâtiments endommagés quand ils n'ont pas été entièrement détruits, ce qui est le cas pour près de 200 d'entre eux. En Colombie voisine, pays qui accueille la plus grande communauté vénézuélienne au monde, on souffre à distance et on tente de se mobiliser. Reportage à Medellin de Najed Benrabah.
2: Dans un hangar de la zone industrielle de Medellín, Mika Petrocelli ferme les derniers cartons de la journée avec de l'adhésif. À l'intérieur, des vêtements, des produits d'hygiène et des denrées alimentaires. Cette vénézuélienne vit à Medellín depuis un an pour étudier le cinéma et le théâtre. Elle est bouleversée.
5: Nous sommes ici pour aider parce que moi, personnellement, étant loin, j'ai un grand sentiment de culpabilité. Donc s'il est possible d'aider, même à distance, c'est là que je serai. Et je sais qu'il y aura beaucoup de Vénézuéliens.
2: Autour d'elle, des dizaines de bénévoles s'activent. Parmi eux, Geoffrey Chacon. Il charge le premier camion qui doit prendre la route vers la frontière colombo-vénézuélienne.
6: Tout a été monté littéralement en quelques heures. En clair, on a suggéré l'idée à 10h du matin le jeudi et déjà à 20h, nous avions constitué une armée prête à agir. J'aimerais être là-bas, mais c'est mieux pour nous de rester ici et d'envoyer de l'aide avec notre salaire.
2: Quelques mètres plus loin, Arles Pereda, le président de la Colvens, l'association des Vénézuéliens de Colombie, téléphone à l'oreille, finalise l'itinéraire du convoi.
7: Nous avons environ 17 points de collecte. Ici, il y a environ 20 tonnes d'aide humanitaire. Il ne s'agit pas de faire des dons que maintenant, mais d'être constant. Cette situation d'urgence va durer au moins jusqu'en décembre.
2: Tous les bénévoles partagent la même conviction. Ce n'est que le début de la mobilisation. Najed Benrabah, Medellín, RFI.
1: Des problèmes, des défis, les mots de Vladimir Poutine ne sont pas forcément les plus alarmistes, mais ils reconnaissent quand même que la situation est difficile.
3: Mais le président russe l'admet, nous observons actuellement une certaine pénurie de carburant, dit-il, alors que les attaques ukrainiennes se multiplient contre les infrastructures d'hydrocarbures. Et les automobilistes russes ont de plus en plus de mal à trouver de l'essence à Moscou, Anis El-Jabri.
8: À Moscou, cœur du pouvoir, des dizaines de voitures en attente devant les stations-service. Dans la région d'Irkoutsk, des files tellement longues que la région a installé des toilettes mobiles pour que les conducteurs puissent se soulager en attendant de pouvoir être servis. Cette région de Sibérie est même passée ce dimanche en régime d'alerte renforcée face à la pénurie de carburant. Il n'y a pas de tableau officiel, mais des mesures de rationnement de carburant selon des sources ouvertes concerneraient aujourd'hui une région sur deux en Russie, d'autres songeant à les instaurer. Vladimir Poutine, qui se tient depuis le début de la guerre, la plupart du temps éloigné des problèmes du quotidien, a même fini par convoquer ce dimanche soir une réunion diffusée en direct à la télévision. Bloc économique du gouvernement, vice-premier ministre et tous les dirigeants des sociétés pétrolières se sont vus intimés de stabiliser la situation, notamment parce que les récoltes gourmandes en carburant viennent de commencer. Vladimir Poutine a aussi tenu ce week-end deux jours de discussion avec Alexandre Loukachenko. Rien n'a filtré de cette rencontre avec l'homme fort de Biélorussie, mais elle relance l'hypothèse d'une nouvelle escalade militaire du Kremlin face à l'augmentation des coûts de la guerre. Anis El-Jabri, Moscou, RFI.
1: Je ne crois pas à la liberté de la presse, déclare le chef de l'armée ougandaise.
3: Le général Muhoozi Kainerugaba, alors que le principal groupe de médias indépendants du pays a annoncé être assiégé par les militaires. Plusieurs de ces médias, notamment NTV et le Daily Monitor, ont cessé d'émettre dans la nuit de samedi à dimanche. Ce pourrait n'être qu'un début, Patient Legoli.
9: Le général Muhoozi Kainerugaba a annoncé cette fermeture sur les réseaux X dans la nuit des samedis à dimanche. Je cite, NTV et Monitor sont fermés à partir d'aujourd'hui. Le chef de l'armée affirme ne pas croire à la liberté de la presse et précise que son père, le président Yoweri Museveni, a validé l'opération. Cette offensive s'ajoute à plusieurs mois d'arrestations de responsables politiques et des militants menés par le général. Pour beaucoup d'observateurs, il prépare ainsi sa succession à la tête du pays. Le Daily Monitor n'est pas une cible nouvelle. Le journal avait déjà été suspendu 13 jours en 2013 après avoir évoqué un complot présumé visant à préparer Muhoozi Kainerugaba à la succession de son père. Hier dimanche, sur X, le général est allé plus loin. Je cite encore, « La fermeture des NTV et des monitors n'est que les débuts. Nous allons arrêter beaucoup plus de personnes. » Le programme Afrique du Comité pour la protection des journalistes a dénoncé une escalade inquiétante. L'Ouganda occupe la 143e place sur 180 au classement de Reporters sans frontières.
1: Une nouvelle cellule interministérielle de crise sur la canicule doit avoir lieu cet après-midi en France.
3: Présidée par le Premier ministre Sébastien Lecornu pour, nous dit-on, faire le bilan de la vague de chaleur que vient de subir le pays, mais aussi préparer et anticiper d'éventuels nouveaux épisodes à venir, peut-être dès la semaine prochaine. En tout cas, ce matin, force est de constater que ça va beaucoup mieux. Plus de vigilance rouge nulle part, on respire mieux après les températures records de ces derniers jours. 10 jours particulièrement éprouvants pour les sans-abri, vivants et parfois même dormants, à même le sol sur le bitume. costume brûlant. Reportage de Marius Lafont.
10: Il est difficile de donner un premier bilan humain de cette canicule parmi les personnes sans abri. Mais la chaleur, comme le froid, a un impact sanitaire, rappelle Bérangère Grisoni, la présidente du collectif Les Morts de la Rue, qui lutte contre le décès des personnes sans abri.
11: Avant-hier, le collectif avait eu connaissance de 4 personnes décédées depuis la fin de la semaine dernière. Peut-être qu'il y a eu beaucoup plus de décès depuis la semaine dernière.
10: Les séquelles de la canicule aussi peuvent tuer, surtout chez les malades ou les enfants sans abri. Et surtout, il y a la crainte que la chaleur revienne.
11: Quand on est vraiment dépourvu de tout, c'est d'essayer de trouver une zone d'ombre, de pouvoir se rafraîchir. C'est d'autant plus compliqué quand on n'a pas accès à l'eau potable.
10: L'hébergement d'urgence est vital pour échapper à la rue brûlante. Mais l'État, juridiquement garant du droit au logement, n'est pas au rendez-vous, selon le collectif.
11: C'est un combat de tous les instants. L'État répond ponctuellement par cette gestion au thermomètre. Si c'était suffisant, on n'en serait pas là, dans l'urgence, à nouveau, réquisitionner des gymnases pour des périodes de grand froid et ou de canicule.
10: Le collectif des Morts de la Rue souhaite une réponse politique, plus d'espaces frais, l'eau potable accessible et surtout des logements sociaux pour toutes les personnes à la rue.
3: Un reportage de Marius Lafont.
1: Le Canada, premier qualifié pour les huitièmes de finale du mondial de foot.
3: Les Sud-Africains, eux, sont éliminés. On y revient dans quelques minutes dans le journal du mondial. Un mondial masculin, faut-il le rappeler, sans l'Italie. À nouveau, les Italiens ne s'en remettent pas de cette non-qualification. Reportage ce matin dans le quartier italien de Boston, l'un des plus anciens Little Italy des États-Unis, hôte de la compétition. Thomas de Saint-Léger.
12: En italien, en anglais ou dans un mélange des deux, les débats sont animés, les verres fumés fixent l'écran. Dans ce café, on regarde les matchs par amour du jeu, mais le cœur n'y est pas. On est malade et on ne s'en remet pas. Notre cœur est brisé, disent-ils. Pour ces Italo-Américains, l'absence de la Squadra Azzurra, c'est aussi une rencontre manquée entre leurs deux pays.
13: On doit vraiment parler de ça? C'est terrible. Si l'Italie participait à cette Coupe du Monde, vous ne pourriez même pas marcher dans le quartier. Avec tous les drapeaux, toutes les affiches, tout le bazar qu'on est capable de mettre, là c'est animé, mais loin de ce que ça aurait pu être.
12: Avec sa centaine de restaurants sur moins d'1 km² de briques rouges, Little Italy est un quartier touristique.

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0: 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Les jours s'allongent, c'est peut-être le moment d'évoquer les vacances, n'est-ce pas Michel ?
2: Eh oui Céline, et pourquoi pas des vacances originales, grâce au woofing ?
0: Aïe, encore un acronyme anglais.
2: Eh oui, car il s'agit de l'initiative d'une jeune citadine anglaise qui voulait se ressourcer et aider les agriculteurs. Worldwide Opportunities on Organic Farms, qu'on peut traduire par expérience mondiale dans des fermes bio. Un mouvement international tourné vers l'agriculture biologique.
0: Et en quoi consiste cette initiative ?
2: Vous êtes nourri et logé gratuitement en échange de 4 à 5 heures de travail par jour. Mais aborder ce type de vacances en simple consommateur serait une erreur. Il faut avoir une réelle envie de s'intégrer dans une communauté et comprendre le métier exercé par votre hôte. Et puis, admettre aussi parfois quelques inconforts. Pour ce qui est de la durée du séjour, elle est à définir avec l'agriculteur. Elle va en général d'un week-end à 3 semaines.
0: Existe-t-il beaucoup de possibilités ?
2: Oh oui, elles sont nombreuses. Depuis son lancement dans les années 70, le mouvement compte aujourd'hui plus de 6000 hôtes répartis dans 130 pays, de la Corée à la Tanzanie, du Chili au Canada. Mais simplement, près de chez nous, ils sont 30 à se répartir en Isère. Vous pouvez cueillir des plantes sauvages dans le Trièves, vous occuper du potager dans un refuge des écrins, soigner les brebis dans le Gapensé, ruches, chèvres et châtaignes vers Beldon et bien d'autres encore.
0: Que faire si je suis intéressé ?
2: Il vous suffit tout simplement de lancer votre moteur de recherche favori sur www.2OF, suivi du nom du pays. Il vous faudra acquitter une contribution modeste, environ 30 euros. Elle vous donne accès au carnet d'adresses des fermes agricoles. Il vous reste à contacter celles qui vous intéressent. Original, non ?
0: Absolument. Merci beaucoup, Michel. 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
3: Quand j'étais petite, j'ai fait un rêve. J'étais dans une barque en bois, avec ma famille, mon père, ma petite sœur et ma mère. Et c'était un univers vraiment très humide et sombre et rouge. Et c'était, je sais pas, ça faisait comme une grotte et il y avait des gouttes gluantes qui tombaient sur nous.

C'était vraiment terrifiant, ça collait aux mains. Et on essayait de naviguer dans cette grotte

Il y avait une espèce d'eau sombre. Et en fait, il y avait un monstre tentaculaire qui sortait et qui essayait de nous choper et de nous écraser et de nous fouler.

Je me rappelle essayer de rassurer ma petite sœur, et sauf qu'en fait j'étais au moins aussi terrifiée qu'elle. Il y avait des rochers blancs et marrons et gris et vraiment avec de la texture qui sortaient par endroits dans cette grotte. Et à un moment, la grotte s'est ouverte. Je me suis rendu compte en fait qu'on était dans une bouche. Et au moment où la bouche s'ouvre et que la lumière entre, il y a le gros monstre tentaculaire là, qui était la langue, qui nous a écrasés. Et je me suis réveillée.

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Étendez-vous sur votre tapis. Ouvrez les jambes, angle moyen, de façon à décontracter le bassin. Ouvrez les bras, angle moyen, de façon à décontracter les épaules. Fermez les yeux. Première étape de relaxation.

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2: Et bonjour, bonjour à toutes et à tous et bienvenue dans la télé au placard, l'émission de Grésivaudan Actu, les amis. J'espère que tout le monde va bien, que tout le monde est en grande forme, que vous avez passé un bon week-end. Ça y est, c'est les vacances pour beaucoup de personnes. Juillet qui commence, et oui, et d'ailleurs, c'est aussi les vacances pour pas mal de gens à Radio Grésivaudan, pour les bénévoles. Ah oui, ça y est, on approche de juillet et la grille change. Nous sommes le lundi 29 juin, très précisément aujourd'hui, et notre grille d'été est pour vous, les amis. Alors pendant 2 mois, les programmes changent un petit peu. Qu'est-ce que ça veut dire? Tout simplement que nos bénévoles qui animent une bonne partie des émissions sur Radio Grésivaudan partent en vacances. Eh oui, mais pas de panique. Pour cet été, notre cher Hervé, responsable de la programmation, vous a concocté une sélection des meilleures émissions de l'année, ainsi que des programmes inédits et toujours de la bonne musique. Et nos bénévoles seront de retour en septembre pour toujours plus de directs avec des invités d'exception. Mais donc, on continue cette année, toujours 24 heures sur 24, 7 jours sur 7. Vous pouvez écouter Radio Grésivaudan sur le 89FM. On est toujours avec vous tout au long du mois de juillet et du mois d'août. Et aujourd'hui, eh bien, la télé au placard continue. Nous sommes donc 11h01 si vous nous écoutez en direct, 17h01 si vous écoutez la rediffusion. Et tout de suite, on va découvrir le sommaire de cette émission.

0: Au programme aujourd'hui, les amis, nous allons partir à la rencontre d'une réalisatrice. Une réalisatrice qui a publié un long métrage, un documentaire sur les bergers. Ça s'appelle Une journée, un berger. Et on y suit quatre bergères et bergers le temps d'une journée. Donc, on va découvrir ce documentaire qui sera diffusé lors d'une tournée des sentiers. Ça se passe cet été, tout le mois d'août. Et c'est Camille Walters, la réalisatrice, qui fera cette tournée des sentiers des bergers pendant un mois, où elle diffusera ce documentaire dans des refuges dans les Alpes. Donc aujourd'hui, nous avons le plaisir de l'accueillir sur Radio Grésivaudan dans quelques instants pour découvrir un peu plus en détail ce documentaire d'abord, et puis cette tournée donc pendant le mois d'août, où vous pourrez donc les rejoindre pour découvrir le film et profiter de la montagne et découvrir la vie de berger. C'est magnifique. Voilà, donc Camille Walters, nous la recevrons en début d'émission. Et puis ensuite, nous aurons quelques annonces à vous faire, quelques découvertes musicales et bien sûr des beaux concerts à découvrir, puisque quand vient l'été, c'est l'heure des festivals, et les festivals, c'est toujours des belles pépites que l'on découvre chaque année. Donc ça fait plaisir, on en aura quelques-unes à vous partager aujourd'hui. Voilà pour le programme, les amis, j'espère qu'il vous convient. Quoi qu'il en soit, on est parti en musique aujourd'hui avec Mac Miller et son titre « Funny Papers ».
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0: Allez les amis, comme promis, aujourd'hui nous allons nous intéresser à une tournée, mais une tournée pas comme les autres. On n'y suit pas un groupe de musique, mais une réalisatrice, Camille Walter, qui a publié un documentaire de 48 minutes nommé « Une journée, un berger ». Et on y suit dans ce documentaire 4 bergères et bergers, le temps d'une journée, des alpages du Haut-Bréda jusqu'aux forêts du Vercors, tous reconvertis dans ce métier par amour de la montagne. 4 regards, 4 variations autour d'une même vocation. Et donc cet été 2026, Camille Walter parcourt les 20 étapes du GR 738, ça se passe d'Aiguebel jusqu'à Visil, pour projeter ce film chaque soir dans les refuges du Sentier des Bergers, au cœur même des paysages qui ont inspiré le tournage. Alors quel plaisir les amis aujourd'hui de pouvoir recevoir justement Camille Walter sur Radio Grésivaudan. Bonjour Camille.
1: Salut Ismaël, salut les auditeurs. Je suis enchantée d'être sur Radio Grésivaudan. J'adore cette radio.
0: Eh ben trop bien, magnifique. On est enchantés de te recevoir en tout cas aujourd'hui, Camille. On va pouvoir découvrir ce projet un peu plus en détail. Avant ça, je voulais te présenter un petit peu. Camille, tu es autrice, réalisatrice, mais également enseignante en écriture filmique, si je ne me trompe pas.
1: Oui, c'est ça. J'ai vécu pendant 10 ans dans les Alpes et au début, j'ai une formation en cinéma, c'est ça, de scénariste, réalisatrice. Et j'ai eu la chance d'enseigner un peu à l'université de Grenoble et de faire des ateliers dans les écoles aussi, pour tous les publics. C'est une vraie passion, le cinéma, et j'adore être aussi bien dans la création que dans la diffusion, la transmission. Sauf qu'on a une passion, on aime en parler, quoi.
0: Et aujourd'hui, donc, tu as ta propre boîte de production pour produire tes créations, tes films. Est-ce que cette passion pour le cinéma, elle remonte à très longtemps? C'est une volonté qui remonte à quand à peu près de travailler autour du cinéma pour toi?
1: Moi, je suis une enfant de la télé. J'ai grandi dans les années 90. Ça a toujours été un refuge, les salles de cinéma. Ça a toujours été un lieu assez extraordinaire. C'est des écrans à rêve où on rêve tous ensemble face à un film. Je trouve ça assez merveilleux. Et voilà, après, j'ai mis longtemps à me dire que je voulais être acteur, c'est-à-dire créer et pas juste être spectatrice. Et puis aujourd'hui, n'importe qui peut faire un film, c'est juste merveilleux. Donc vers 30 ans, je fais ça vraiment à plein temps maintenant, depuis mes 30 ans. Okay. Et voilà, et puis je suis une petite fille de la ville, hein. J'ai grandi à Paris, mais je suis venue à partir de 30 ans, je suis tombée amoureuse d'un berger, donc je suis venue dans les Alpes et j'ai découvert le pastoralisme grâce à ça. Et donc j'ai lié ces deux univers, j'essaye de faire des ponts comme ça, comme cette tournée. C'est une espèce de pont qu'on essaye de créer entre les randonneurs et les bergers.
0: Okay. Ok, mais donc je comprends mieux cet intérêt aussi pour les bergers. Ça vient pas de nulle part, forcément.
1: Non, ça vient de l'amour.
0: C'est magnifique. Mais on va parler un peu. Oui. Ouais, non, vas-y, si tu voulais rajouter quelque chose.
1: Non, ce qui était merveilleux, c'est que ce fameux garçon, il a fait la formation pour devenir berger vaché au CFPPA de la Motte-Servolex, qui est juste à côté dans le coin. Et donc, j'ai vraiment suivi la découverte d'un milieu en même temps que lui. Et donc, ensuite, je suis allée dans les alpages. Et bon, en fait, le garçon s'est envolé, mais la passion est restée. Et notamment avec la Fédération des alpages de l'Isère, qui est aux Adrets, ils organisent un festival tous les ans de film pastoralisme en octobre à Grenoble. Et comme j'avais fait un premier film de fiction déjà qui se déroulait sur des alpages, c'est comme ça que j'ai pu les rencontrer, me lier un peu d'amitié avec eux. Et ils m'ont proposé en 2020-2021 d'aller rencontrer des bergers dans les Alpes pour faire des petites vidéos de communication, parce que ça y est, le loup est installé. Mmh. Et donc on a besoin de recruter toujours des bergers. Et notamment chez des néo-ruraux, chez des personnes qui ne sont pas forcément du milieu. Donc, il fallait pouvoir communiquer là-dessus.
0: D'accord. Et le fait que le loup soit revenu, ça demande qu'il y ait plus de bergers, en fait, présents, c'est ça?
1: Oui, c'est tout à fait ça. En fait, quand les gens qui ont grandi dans le coin, le loup, ils ne connaissaient pas la vie avec le loup, avec les patous. Le loup, il s'est vraiment réinstallé vraiment confortablement depuis 10 ans, je dirais. Enfin, moi, je suis pas une grande experte, mais c'est un peu ça en moyenne. Et en fait, c'est un peu des, moi je le dis comme ça de manière un peu romantique, c'est un peu des frères ennemis, comme le psy et le voleur ou le psychiatre et le fou. C'est les deux faces d'une même médaille. Et donc, plus t'as de loups, plus t'as besoin de bergers.
0: Ok. Trop bien. Ouais. Et donc, ça découle un petit peu de cette rencontre avec la Fédération des Alpages, la création de ce film documentaire de 48 minutes, Une journée, un berger. Je crois que c'était une commande finalement, en fait.
1: Voilà, l'origine, c'est une commande, c'est un groupement d'organismes pastoraux des Alpes, donc, et après, qui se sont regroupés. Donc, tu as les CFPPA, les sociétés d'économie alpestre, l'association départementale.

0: 10% des Français vivent en ville. Donc, c'est sûr qu'il y a un recul sur parce qu'ils sont un peu à la marge, ce qui est très, très intéressant. Et donc, suite à ces rencontres, il y avait toujours eu l'idée d'en faire un film long un jour. Et voilà, je m'en suis décidée l'année dernière. Le film est sorti cette année. Il a fait sa première au Festival Pastoralisme. Et voilà, il a fait des festivals, des projections en salle de cinéma. Et pour conclure, on ramène le film en estive cet été.
1: Magnifique. Ça va être une belle tournée. On va en reparler, mais peut-être un petit peu plus découvrir les bergers qu'on suit dans le film. Il y en a quatre bergers et bergères. Lionel, Alexandre, oui. Chloé et Isabelle. Et si j'ai bien compris, ils travaillent tous ici dans le coin, dans les Alpes.
0: Voilà. L'idée, c'était de montrer une diversité. Et tenter de s'éloigner un peu du cliché de l'image d'Épinal du berger. On a tous une idée un peu, ça habite vraiment l'inconscient collectif, le berger. Et du coup, ça fait quatre regards sur une vocation, parce qu'ils le vivent tous avec une vraiment passion et un amour pour la montagne. Et du coup, ça fait quatre regards, donc on brasse des thèmes assez différents, et c'est des alpages très différents aussi. Dans le Vercors, on est dans la forêt des pineux, dans le Haut-Bréda avec Chloé, c'est vraiment la rocaille. Et puis il y a aussi des ovins, des bovins. On a essayé de montrer des profils très différents.
1: Ok. Et c'est vrai, comme tu dis, il y a une représentation assez mystique du berger. Bon, on a tous, je pense, plein de préjugés. Mais est-ce que toi, qui les as beaucoup côtoyés, du coup, tu peux nous décrire un petit peu c'est quoi la vie de berger finalement? C'est très très saisonnier, un petit peu.
0: Oui. Tout à fait, c'est saisonnier. Ils y vont depuis fin mai, début juin jusqu'à mi-octobre. Et ils sont salariés, ils sont employés par des éleveurs.
1: D'accord.
0: Et donc, donc ils ont cette responsabilité, ils sont vraiment dans cet isolement de la montagne. Alors on pourrait croire que c'est une grande liberté, mais en fait c'est une forme aussi de cloisonnement, quoi, parce qu'ils sont toujours sur les mêmes paysages. Et c'est à la fois routinier et à la fois, comme ils travaillent avec le vivant, aucune journée n'est la même. Et donc, il y a cette. Puis après, c'est du travail de 12, 13 heures par jour, 7 jours sur 7. C'est très physique. Tu vois, ils suivent. Et puis, ils ont une gestion de l'environnement avec notamment des. Ils doivent prendre en compte, par exemple, des gestions écologiques. Ils ont une connaissance vétérinaire. Ils ont beaucoup de savoir. Alors là où, toi, on pouvait penser avant que le berger, c'était un peu le cliché, c'était l'idiot du village, tu vois. Et là, c'est pas du tout ça. Ils ont une grande, grande connaissance de plein de domaines.
1: Oui, on s'improvise pas berger. Ça se fait pas du jour au lendemain. Tu disais tout à l'heure, il y a des vraies formations en fait pour ça.
0: Oui, on a beaucoup. Bah, c'est un peu une spécificité française, tu sais, les études et les formations. Et du coup, en France, on est bien servi. On en a dans chaque région, enfin chaque région un peu où il y a des Alpes, des collines, des montagnes. Donc voilà, c'est des formations sur un an avec des stages. Il y a aussi, on peut aujourd'hui être aide-berger. Il y a des demandes de recrutement là-dessus. Donc, on peut apprendre comme ça. Et puis, souvent, berger, c'est en moyenne un métier berger en alpage salarié, c'est en moyenne un métier qui se fait pendant 5 ans. C'est une porte d'entrée pour devenir éleveur ensuite, par exemple.
1: D'accord.
0: Qui est beaucoup plus engageant avec beaucoup de beaucoup de charges de responsabilité. Donc, c'est très physique. Donc, en général, les personnes le font en moyenne 5 ans.
1: D'accord.
0: Et voilà, mais oui, c'est vrai que ces quatre portraits sont très différents. T'as Isabelle qui travaille l'été en famille avec son bébé. T'as Chloé qui est toute l'année dans la montagne, qui l'hiver travaille dans un magasin de sport. Alexandre, il est aussi éleveur. Et puis Lionel, moi j'ai plus de nouvelles récentes, mais à l'époque, il était l'hiver tatoueur en ville.
1: Okay.
0: Donc voilà, et c'est tous des néo-ruraux. Dans le film. Ils ne sont pas issus de la montagne.
1: D'accord, oui, c'est des reconversions, en fait, en quelque sorte.
0: Ouais, ils ont vraiment une réflexion, du coup, sur le choix de ce métier et une vraie passion pour la montagne.
1: Et est-ce que, à ton avis, la vie est paisible quand on est berger? Ça aussi, c'est peut-être un préjugé qu'on a, mais des fois,
0: non,
1: on a envie de s'évader.
0: Non, elle est stressante. à la fois, s'ils ont

0: la confiance des éleveurs. À la fois, il y a une forme de liberté sur la gestion de leur journée, mais c'est beaucoup de travail et donc de la fatigue, et il y a beaucoup de stress aussi sur la gestion des espaces. Aujourd'hui, avec la gestion de la surfréquentation de la montagne, du loup qui attaque de jour, de nuit, n'importe quand. Donc, c'est un métier aussi. Oui, non, c'est fatigant. Mmh. Moi, j'ai plus vu. Après, ceux que j'ai rencontrés, effectivement, ils étaient à l'aise et compétents dans leur métier. Donc, mais ils sont costauds. Hein. Moi, ils ont toute mon admiration. Mmh.
1: Le documentaire, il s'appelle « Une journée, un berger ». Est-ce qu'on peut rentrer un peu dans les secrets du tournage ? Est-ce que ça a été vraiment tourné « Une journée, un berger » ? Ou alors non, en fait, c'est un montage, tout ça ?
0: Oui, c'est ça. En fait, on n'avait qu'une journée avec eux. Donc, comme ça, parfois, ça manquait un peu de matière, je me suis dit « Bon, on va l'assumer pleinement ». Du coup, on passe vraiment une journée. Il y a des tournages, par exemple celui de Chloé, où tu verras, il y a moins d'images parce qu'il fallait le temps d'y aller à pied. Donc, on a pu passer moins de temps avec elle. Mais sinon, oui, on a passé la journée. On a déjeuné avec eux. On les a suivis. On a essayé de se faire petit et de les suivre discrètement, voir comment ça se passait. Mmh. Et donc, typiquement, toi, tu me demandais si berger, c'est un métier tranquille. Avec Isabelle, on était en plein dans le brouillard, la pluie. Donc, on ne voyait pas à 3 mètres devant nous. C'était assez impressionnant, assez beau pour nous à vivre. On était très contents. Pour Isabelle, c'était plus stressant.
1: Ok. Et dans ces moments-là, si la météo est compliquée et tout, leur rôle, les bergers, c'est de suivre le troupeau, de ne pas le perdre, de le protéger. Mais je me pose la question, là, est-ce qu'ils dorment avec eux carrément ? Comment ça se passe ?
0: Alors, leur boulot, c'est que les brebis soient, enfin les brebis, les troupeaux, les génisses, soient mangent bien, soient en forme physiquement, soient belles en fait, qu'elles redescendent dans très grande forme de l'alpage. Et du coup, faut pas les stresser, le troupeau, faut prendre soin et donc essayer de les guider avec beaucoup de diplomatie et de douceur. Et avec le loup, maintenant, il parque souvent les troupeaux la nuit, notamment les ovins. Ils font des parcs et puis il y a les patous restent avec le troupeau.
1: D'accord.
0: Mais le berger, lui, vit dans son petit chalet, pas très loin, quoi, à côté.
1: Ok. Donc il fait l'aller-retour tous les jours, il faut aller les retrouver, quoi.
0: Oui, après, chaque alpage est différent aussi. C'est ça qui est intéressant, c'est qu'on peut pas trop, on n'arrive pas trop à trouver des recettes qu'on pourrait appliquer systématiquement. Mmh. Chaque alpage a ses... Par exemple, tu y vas dans le Haut-Bréda, sur l'alpage de Chloé, à Combe-Madame, il n'y aura pas de patou. Ils ont réussi à faire ce choix parce que ça pouvait s'y prêter et qu'ils travaillent de cette manière. Mais sinon, et puis selon, tu sais, ce qu'ils appellent les quartiers, c'est-à-dire selon que tu sois au mois de juin, juillet, août, tu ne vas pas aller grignoter, tu ne vas pas aller entretenir la même partie de la montagne pour essayer de maintenir l'équilibre, bien sûr, dans la biodiversité pour pouvoir revenir l'année d'après et qu'il y ait toujours de quoi nourrir le troupeau. Donc tu vas essayer de pas de guider les brebis pour pas qu'elles se ruent sur la belle herbe toute tendre, mais que essayer voilà de les guider par quartier comme ils disent, le quartier de Doute, le quartier. Donc selon si t'es loin de, tu peux ne pas dormir forcément dans le même lieu en début de saison et à la fin.
1: Mmh, ok. On va parler un petit peu de la tournée donc que vous avez prévue pour partager le documentaire au plus grand nombre et puis aux amoureux de la montagne. Ça se passe donc cet été, en août principalement, c'est du 7 au 26 août, et la tournée va suivre le sentier des bergers, donc c'est le GR738, d'Aiguebelle jusqu'à Visil. Est-ce que donc le sentier n'a pas été choisi par hasard, quoi?
0: Oui, c'est vrai. Oui, c'est ça. Donc, c'est la traversée de Belle Donne. Donc, c'est 11 000 mètres de dénivelé. Normalement, ça se fait plus ou moins en 10 jours. Là, on prend le temps en 20 jours. Et qu'est-ce que je peux te dire? À la base, c'est initié par l'espace Belle Donne, qui s'occupe du territoire de la chaîne de Belle Donne, et la Fédération des Alpages de l'Isère, qui ont voulu mettre en avant le caractère pastoral de cette traversée du massif. Et du coup, le petit nom du GR738, effectivement, c'est le Sentier des Bergers. Et comme on constate effectivement, et pardon, le projet s'inscrit aussi dans l'année internationale des parcours et éleveurs pastoraux. C'est l'année, c'est l'ONU via l'UFO qui a déclaré 2026 cette l'année des pastoraux. Où je commence à perdre les mots. L'année des bergers, quoi. Oui. Et du coup, ça fait sens. Et donc voilà. Après, moi, je ne l'ai jamais fait cette traversée. J'ai vécu à Alvar, mais c'était l'idée de faire un gros challenge sportif qui soit dans le coin, pas aller faire le GR Corse où il y a tous les touristes, quoi, mais faire quelque chose qui a du sens et qui puisse être utile aussi pour le territoire, les gens. Voilà.
1: Et qu'est-ce que tu espères que ces rencontres vont donner ? Donc là, le film, vous allez le diffuser dans des refuges tous les 2-3 jours à peu près. Qu'est-ce que tu espères que les gens vont en retenir de ce documentaire ?
0: Ben, des fois, je suis assez curieuse et assez surprise de voir que les gens du coin ne se mettent pas toujours à la place des bergers. Qui n'ont pas forcément les connaissances là-dessus. Donc l'idée, c'est de faire un peu un événement, de mettre la lumière là-dessus et de voir un peu, de leur raconter « Vis ma vie de berger », quoi. Mmh. Et d'essayer de créer une empathie et puis une curiosité. Et ainsi, quand on se met dans la place de son voisin, peut-être qu'on change aussi nos comportements. Comme on a vendu la montagne un peu avec cette idée que la montagne, c'est un espace de liberté, des fois, on n'a pas toujours les bonnes us et coutumes, on va dire. Et quand c'est une fois, on va dire que le berger, il rentre chez lui, et puis il y a des gens qui sont en train de squatter dans sa cabane, tu vois, c'est très curieux. Tu rencontres des gens chez toi, et parce qu'ils ont cru que c'était un refuge ou que sais-je. Quand c'est une fois, ça fait une anecdote. Mais quand ça t'arrive plusieurs fois dans la saison,
1: terrible.
0: Tu rentres chez toi, t'es crevé du boulot. Enfin, tu vois, c'est curieux quand même.
1: Ouais.
0: Et du coup, l'idée, c'est de mettre ça en lumière et qu'on puisse créer ce pont, encore une fois.
1: Ça va être un défi physique aussi, tu l'as dit. Et vous partez en équipe, du coup, parce qu'il y a du matos à transporter, j'imagine, ou non ?
0: Oui, le matériel de projection est dans le sac à dos. Après, les refuges, ça reste des petits espaces, donc il n'y a pas besoin de prendre du gros matériel. Et puis, il y a une équipe qui s'occupe de la logistique. Excuse-moi, je ne l'ai pas assez bien dit, mais toutes ces projections, elles sont offertes par l'espace Beldon. C'est l'espace Beldon qui nous permet cet événement. Et en fait, il y a toute une équipe sur la logistique. Et puis, il y a les gardiens et gardiennes de refuge qui ont la gentillesse de m'offrir la demi-pension.
1: Pratique.
0: Voilà, je fais ça quand même un peu avec classe. Mais oui, effectivement, il faut que je commence à m'entraîner, tu vois.
1: Trop bien. Bon, il y a encore un petit mois. Et les amis, vous êtes tous, j'imagine, les bienvenus pour rencontrer peut-être sur la tournée Camille Walter, la réalisatrice donc, de ce documentaire, et puis découvrir bien sûr le documentaire. Toutes les infos, elles sont à retrouver sur un site internet dédié unejourneeunberger.com. Et puis là, il y a toutes les dates de la tournée. Vous pouvez choisir quel refuge visiter, ou même faire toute la tournée, je ne sais pas.
0: Ouais, avec grand plaisir pour vous trouver à ce moment-là. Et puis, si vous voulez, il y a une soirée de clôture au cinéma de Vivigne le 26 août, qui permettra d'accueillir encore plus de monde.
1: Voilà. Et puis, pour ceux qui n'ont pas forcément les capacités d'aller vadrouiller dans la montagne, ça fait une occasion.
0: Oui, voilà. Après, il y a des étapes familiales, hein. Par exemple, le refuge de la Martinette, c'est très accessible. Il y en a pour tout le monde.
1: Ok, parfait. Est-ce que si jamais aussi il y a d'autres opportunités pour le voir, ce documentaire, je ne sais pas s'il est accessible en ligne ou pas du tout, Camille ?
0: Alors, il n'est pas encore disponible en ligne, mais sur le site internet du film, tu as toutes les projections qui sont marquées.
1: Ok. Et puis,
0: alors, il n'y en a pas 1000 et des 100 en ce moment, mais au moins l'actualité est mise là en avant. Ouais. Et puis, bien sûr, sur Facebook aussi.
1: Magnifique. Merci beaucoup Camille, en tout cas, pour toutes ces infos, pour toutes tes réponses. Je ne sais pas si tu souhaitais rajouter une autre chose ou tout est dit.
0: Eh bien non, un grand merci à toi et un bel été à tout le monde dans nos montagnes.
1: Magnifique, bel été, c'est le mot de la fin. Profitez bien les amis, et puis merci beaucoup Camille encore et à bientôt.
0: Merci Ismaël, salut.
1: Salut.

pas de pub sur Radio Grésivaudan, mais plein d'artistes à découvrir. 87.8, 89 FM. C'était Fatoumata Diawara à l'instant avec son titre Seguen sur Radio Grésivaudan. Et on va continuer tout de suite avec une autre chanteuse, Angélique Kidjo. Cette fois, elle est béninoise. Et d'ailleurs, vous pourrez les deux les découvrir le temps d'une soirée. Et oui, un coup double, Angélique Kidjo et Fatoumata Diawara, elles seront à Vienne pour le festival Jazz à Vienne au Théâtre Antique le lundi 6 juillet. C'est dans une petite semaine, les amis, à 20h30. Donc voilà, si ça vous intéresse, eh ben, n'hésitez pas pour cette belle soirée avec des grandes chanteuses. Et donc tout de suite, on écoute un titre de Angélique Kidjo, c'est You Can.

Et oui, pour tous ceux qui doutent un petit peu d'eux, eh bien, Angélique Kidjo croit en vous, les amis. Vous pouvez le faire, vous pouvez changer, même ce qu'on vous dit qu'il est impossible de faire, eh bien, vous pouvez le faire, même si c'est vous contre le reste du monde. Comme d'ailleurs le dit Tupac, et bah on va continuer notre voyage avec Me Against the World. C'est Tupac tout de suite sur Radio Grésil-Houdan.

Me against the world, tout est possible les amis, il suffit de croire. Allez, une petite dernière sur l'espoir, il est 11h41 si vous nous écoutez en direct sur Radio Grésivaudan, c'est toujours la télé au placard, et tout de suite c'est Make Me Believe in You, c'est Curtis Mayfield.

Make Me Believe In You, de la bonne petite funk avec Curtis Mayfield. Les amis, j'espère que vous passez une bonne journée, ça fait plaisir. On est là entre nous encore pendant 10 bonnes minutes et tout de suite, je vous parle d'un événement qui va ravir tous les amateurs de rock. C'est gratuit, c'est en plein air, c'est sans réservation, c'est de 18h à minuit. C'est à Grenoble, c'est bien sûr la guinguette électrique qui a lieu là pendant encore une ou deux bonnes semaines. Bon bref, vous avez pas mal de concerts à venir encore à la guinguette électrique. Donc c'est en extérieur devant la Belle Électrique à Grenoble. Et ce 1er juillet, ça sera mercredi, vous pourrez admirer deux groupes en live en concert. Ça sera Floodlights ainsi que Pills for Tomorrow, deux concerts magnifiques de rock gratuits, franchement ça se manque pas. Floodlights, qui sont-ils? C'est cinq vies qui se sont entrechoquées pour créer une empreinte qui leur est propre. Leur performance live est brute et intime, entrelacée d'explosions puissantes et de rythmes de marche. Le lyrisme évocateur est au cœur de leur écriture et est mis en valeur par leur son unique. Ils explorent les thèmes des troubles personnels, de l'identité nationale et du paysage australien comme forme d'évasion. Floodlights écrit honnêtement et poétiquement dans l'espoir que cela résonne avec autrui. Alors on espère que ça résonnera avec vous. Et ben mercredi soir, c'est dès 18h à la guinguette électrique à Grenoble. Et tout de suite, je vous propose d'écouter un petit avant-goût de cette soirée. C'est Tricky, un titre de Floodlights.

On enchaîne tout de suite avec Pills for Tomorrow, les amis, toujours sur Radio Grésivaudan, qui seront aussi présents donc le mercredi 1er juillet à la Guinguette électrique à Grenoble. Et c'est leur titre New Joy qu'on écoute tout de suite

Mes amis, cette émission touche à sa fin. Et oui, la télé au placard, c'est fini pour aujourd'hui. Un grand merci à toutes et à tous de nous avoir écoutés. Un grand merci à notre invité du jour, c'était Camille Walter en début d'émission, qui est réalisatrice, autrice, enseignante en cinéma également. Et elle a produit un film qui s'appelle Une journée, un berger, qu'elle présentera tout au long du mois d'août lors d'une tournée du Sentier des Bergers. C'est la traversée du massif de Beldon par le GR738. Et les refuges sur son chemin auront la chance de voir donc le documentaire Une journée, un berger. Et si vous êtes dans ce refuge ce soir-là, eh ben vous aurez cette chance également. Voilà, toutes les infos, elles sont sur le site internet unejourneeunberger.com. Vous retrouverez toutes les dates et voilà tout le parcours et puis toutes les informations sur ce beau documentaire. Merci à Camille Walter donc d'avoir répondu à nos questions aujourd'hui. Merci à vous de nous avoir écoutés. Bien sûr, les amis, il est 11h58 si vous nous écoutez en direct. C'est Femi Kuti, le fils de Fela, qui nous régale pour terminer cette émission. C'est le titre d'Emfeni. Ça fait plaisir de finir avec cette bonne ambiance. J'espère que les vacances commencent bien pour certains d'entre vous, que vous allez bien profiter. Et voilà, bel été à tous. Nous, on continue, hein, bien sûr, sur Radio Grésivaudan, vous faire de l'info locale. Je vous souhaite à tous une très très bonne journée. Dans quelques instants, c'est Anachronique. Et oui, c'est la nouvelle grille d'été sur Radio Grésivaudan dorénavant. Donc le lundi midi, vous pourrez retrouver Anachronique sur Radio Grésivaudan. Et nous, on se retrouve tout bientôt pour toujours plus d'actu locale. Gros bisous les amis.

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3: Chronique cinéma. Avec un film réalisé par Jean Becker en 1999, Les enfants du marais. En France, en 1932, deux hommes devenus amis par la force des choses. Riton vit depuis toujours dans le marais avec sa deuxième femme et ses trois enfants. Garis s'y installe après avoir été démobilisé lors de la Première Guerre mondiale de 1914 à 1918. Il en garde une cicatrice morale profonde et irréversible. Le premier est gauche et fainéant, le deuxième est débrouillard et dynamique. Ils vivent de petits boulots peu rémunérateurs, mais qui leur garantissent une chose essentielle, leur liberté. Une liberté qu'on leur envie et qui semble liée à leur marais. Un symbole, un coin de paradis tout à la fois fragile et menacé. Retrouvons dans l'extrait qui suit Jacques Villeray, Jacques Gamblin, Isabelle Carré et Pierre Bianco, entre autres.
4: Trois œufs, une bouteille de bon vin, c'est toujours bon à prendre, hein?
5: C'est pas des manières. On passe pour qui, nous? Arrête de boire.
4: Oh, ça m'éclaircit la voix, moi.
5: Tu parles, bois sans soif. Tiens, c'est bizarre, ce portail ouvert. On dirait qu'il n'y a personne. Viens, on va voir.
4: Arrête, fais pas l'andouille.
5: Eh bien, je te dis.

0: Qu'est-ce que ça veut dire?
1: T'as oublié d'éteindre en partant?
0: Mais non, c'est pas possible, j'oublie jamais. On me retiendrait sur mes gages, on l'a déjà fait.
1: Alors c'est que tes patrons sont rentrés.
0: Ils rentrent pas avant mardi.
1: Marie, faut que je parte, il est bientôt minuit.
0: Ce sont des voleurs, peut-être.
1: Où t'en as vu des voleurs par ici? Écoute, Marie, j'ai fait le mur pour te voir. Et si je suis pas rentré avant minuit, je vais me faire poisser. Dis-moi au revoir, bon sang.
0: Au revoir, bon sang.
2: Rien, mademoiselle, je vais vous expliquer.
3: Ouais, justement, on allait s'en aller. Hein, Gary, on s'en va.
4: Toi, avant la politesse, on se découvre devant une dame.
3: Pardon.
4: On passait par là, on a vu le portail grand ouvert. Ça nous a paru louche, alors on est rentré pour voir si tout allait bien, vous comprenez? Mon ami et moi, on chante le mai dans le quartier cette nuit, histoire de porter bonheur aux gens.
3: Voilà, c'est pas plus compliqué que ça.
4: Et donc, je te rappelle que on reste découvert devant une dame.
0: Oh non, mais ça m'est égal, hein. Je suis pas une dame, je suis la bonne. Mes patrons sont partis à Nice jusqu'à mardi. Ils me disent pas ce qu'ils font.
3: Ils sont pas gentils avec vous, quoi.
0: Oh, ni gentils, ni pas gentils, des patrons, quoi. Bah, n'empêche, vous m'avez fait une belle peur. Surtout vous.
4: Je suis désolé. Je le ferai plus.
3: Dites-moi, je peux prendre un peu de vin pour me remettre?
4: Oui, ton. T'exagères.
0: Ben si, si, d'abord le vin est à moi. J'ai droit à une bouteille par semaine et comme j'en bois pas beaucoup...
3: Ah, tu vois, pourquoi tu fais toujours honte devant les gens?
0: Il y a des verres au-dessus. Et prenez-en trois.
3: Oui.
0: Ce soir, ça me fera du bien à moi aussi. Ben, asseyez-vous. Vous habitez en ville?
4: Non, dans le Marais. Si vous passez par là, ce serait gentil de venir nous voir.
0: C'est bien possible, pourquoi pas?
4: Non, c'est vrai, ça me ferait bien plaisir.
3: Et vous êtes par ici depuis longtemps?
0: Eh ben, ça fait 2 ans. C'est ma première place. Je vais vous dire, hein, je ferai pas ça toute ma vie.
4: Vous voudriez faire quoi?
0: Eh ben, par exemple, prendre des sons. Devenir coiffeuse. Je travaillerai dans un grand salon, dans une grande ville. Avec beaucoup de gens et d'autobus, hein, parce qu'ici, je coifferai les femmes comme Jean Harlow. Vous connaissez Jean Harlow?
4: Non.
0: Moi, j'étais la voir ce soir au cinéma, vous pouvez pas savoir. Magnifique. Mais magnifique. C'est mon actrice préférée. Mais je vous embête, là.
4: Hein?
0: Je vous embête?
4: Ah non, non, pas du tout, non, au contraire.
3: Santé.
0: C'est ça, santé.
3: Écoute-moi, je laisse tomber, hein. D'abord, mes arpions ne portent plus, et puis on va pas les réveiller des gens à 1 h du matin, non?
4: Elle est gentille, cette petite.
3: Attends, je te parle, donjon. D'accord, elle est gentille, ta petite. D'accord, elle est jolie. Tout ce que tu veux. Seulement, si on n'arrête pas, c'est pas des sous d'eau qu'on va prendre sur la tête. C'est des pots de chambre.
4: Elle a promis de venir nous voir.
3: Ouh, elle a promis, elle a dit peut-être. Mais je suis d'accord avec toi, elle viendra.
4: Tu crois?
3: Quand une femme dit peut-être, c'est sûr. Quand elle dit c'est promis, c'est même pas peut-être, c'est rien du tout. Voilà.
4: Faudra que je le lise un jour, ton livre.
3: Ah, ah bah ça...
4: Combien on a fait?
3: Oh, attends, ça fait 3 fois que je te le dis. 87 francs, 40 centimes, plus les œufs de la mémé. Voilà ce qu'on a fait.
4: Mais on a dit qu'on irait au moins jusqu'à 100 francs. Bah dis donc, celui-là, il est bien réveillé. C'est notre chance.
3: Mais, sauf que la maison, elle est blanche.
4: Et alors?
3: Bah quoi? C'est la maison du banquier. T'as pas oublié, merde, le grand Sénégalais, là, le cannibale qu'Amédée nous a dit.
4: Écoute, Riton, j'en ai connu plein des Sénégalais, des régiments entiers de Sénégalais. J'ai jamais vu un cannibale. Ou alors c'est que j'avais les yeux ailleurs. Allez, viens.
3: T'as vu le banquier, il est comme moi, il a mal aux pieds.
5: Et l'argent? Mes pantoufles, mes comprimés, ma camomille.
6: Voilà, monsieur. J'attends monsieur depuis longtemps prêt à intervenir.
5: Tu parles d'une soirée, 3 heures debout, devant du foie gras centenaire, du champagne tiède, des mémés ridés. J'en peux plus, philosophe, j'en peux plus.
6: Pauvre monsieur. Mettez donc vos pantoufles, vous vous sentirez mieux.
7: Voici le champ, lis-moi.
8: Mais
7: c'est que ce cirque?
8: Que les galants.
9: Ah non! Non! Ça vient chez moi! Foutez le camp! Retournez, foutez le feu!
10: Ça va pas, non?
11: Dis-le-jambe, débarrasse-moi de cette racaille! Que je les entende plus!
10: Banania!
12: Écoute, bonhomme, il a dit ça comme ça, il pensait pas mal. T'énerve pas, on s'en va.
10: C'est vrai, c'est vrai. On s'en va.
13: Oui, hein. Tu t'en vas. Mais si enfariné. Mais un grand coup de pied dans ton petit cul blanc. Que jamais plus tu ne pourras t'asseoir.
10: Ah, Garis!
13: Je vais te manger. Non. Je vais te manger.
12: Ah. Arrête de te marrer, bonhomme. C'est pas intelligent de se marrer de quelqu'un qui a peur. T'as bien dû avoir peur quelquefois, toi aussi, non? T'as peut-être même crevé de peur pendant 4 ans. Comme moi.
14: Ça me faisait juste rigoler de le voir courir comme ça. S'il te plaît, plan.
12: 5 francs, c'est beaucoup trop.
14: C'est monsieur qui paye. Je dirai à monsieur que je t'en ai donné 10.
13: La manne, Vimy, la somme. Et toi, bonhomme?
12: Miller-Cotteret, Verdun. La guerre. La saloperie. La merde, quoi. Bonhomme.
13: Aïe. Il m'a poursuivi presque jusqu'ici, mais j'ai bien semé, hein.
12: Il a même pas franchi la grille.
13: Alors, on le fait. 92 francs et 40 centimes, j'ai reconté, hein.
12: Mais c'est les pantoufles du banquier, ça.
13: Ah, mais t'es dit, je suis jamais aussi bête qu'on croit, c'est ma force, ça.
12: Oui. Tiens, avec les pantoufles, ça fait largement les 100 francs qu'on voulait. Allez, viens, faut dormir un peu. Demain matin, on vend le muguet.
13: Elle s'appelle Marie.
12: Qui te l'a dit?
13: Ben, tiens, j'ai demandé. Je t'ai dit, je suis jamais aussi bête qu'on croit. Il y en a là-dedans, hein.

0: A
1: Na.
0: Kro.
2: Nik.
3: Liberté, égalité, fraternité.
4: Liberté, égalité, fraternité. Dans la circulation routière? Pas sûr.
3: Automobile, bus, poids lourd, moto.
4: Sur les routes,
3: les chemins,
4: les autoroutes,
3: nous ne sommes pas à égalité.
4: Puissance des moteurs,
3: expérience de la conduite,
4: structure des véhicules,
3: innovation technique.
4: Lorsque vous conduisez sur les routes, les chemins, les autoroutes.
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4: Pas sûr. Vraiment pas sûr.

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2: A, B, C, D, E, F, G, H, I, J, K, L.
3: E comme être, H comme humain. Être humain. Qu'est-ce qui fait qu'on reconnaît quelqu'un comme une personne, comme un être humain? Est-ce que c'est à son intelligence? Est-ce que c'est à ses sensibilités? Est-ce que c'est à son comportement en général? Mais quel comportement? Celui de donner de l'amour en permanence ou celui de commettre des crimes les plus horribles? Qu'est-ce qui fait qu'on reconnaît quelqu'un comme un être humain? Un mot d'esprit? Son sens moral? Sa ressemblance avec Dieu? Issu de Dieu, façonné par Dieu, mais qui est Dieu? L'être humain, créature de Dieu, robot biologique, artifice, illusion, que dit le grand philosophe du XVIIe siècle, René Descartes, dans son Traité de l'homme?
4: Je suppose que le corps n'est autre chose qu'une statue ou machine de terre que Dieu forme tout exprès pour la rendre la plus semblable à nous qu'il est possible. En sorte que non seulement il lui donne au dehors la couleur et la figure de tous nos membres, mais aussi qu'il met au-dedans toutes les pièces qui sont requises pour faire qu'elle marche, qu'elle mange, qu'elle respire, et enfin qu'elle imite toutes celles de nos fonctions qui peuvent être imaginées procéder de la matière et ne dépendre que de la disposition des organes. Nous voyons des horloges, des fontaines artificielles, des moulins et autres semblables machines qui, n'étant faites que par des hommes, ne laissent pas d'avoir la force de se mouvoir d'elles-mêmes en plusieurs diverses façons. Et il me semble que je ne saurais imaginer tant de sortes de mouvements en celles-ci que je suppose être faites des mains de Dieu, ni lui attribuer tant d'artifices que vous n'ayez sujet de penser qu'il y en peut avoir encore davantage. »

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1: Voici un message de prévention contre les maladies sexuellement transmissibles. Préservatif ? Vous avez dit préservatif ?
2: Je suis un spécialiste du rampage. Comme je me déshabille toujours à trois bornes du lit et que les affaires sont toujours de l'autre côté, il faut que j'aille attraper le préservatif qui est dans la poche de ma chemise. Alors je rampe. Je rampe parce que j'ai pas envie de me lever comme j'étais déjà à l'horizontale. Alors je reste à l'horizontale. Je descends et je rampe sur le lit. J'attrape le préservatif dans les dents et je reviens jusque dans le lit. Ça a l'avantage d'être drôle et puis d'amener la chose d'une façon un peu plus rigolote.

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1: Les soucoupes volantes, les soucoupes volantes, ben moi j'y crois pas. Puis d'abord avec tous ces engins qu'on envoie dans le ciel, ces fusées, ces Spoutnik, tu comprends pourquoi les gens ils disent n'importe quoi?

0: Qui au bossu ôte sa bosse, lui ôte aussi l'esprit. Ainsi l'enseigne le peuple. Et quand l'aveugle retrouve ses yeux, sur terre il voit bien trop de vilenie, en sorte qu'il maudit son guérisseur. Quant au paralytique, le faire courir et lui infliger le pire dommage, car à peine peut-il courir, sitôt vont ses vices avec lui. Friedrich Nietzsche.
1: Attends, là j'ai besoin de l'intégrer, de la réfléchir. Là.
2: Ah oui,
1: ouais.
2: Que...
1: Peut-être que je devrais le...
2: Ah, oui, oui.
1: Ouais, ok. Chut, chut. Ah d'accord, ok. Ouais, d'accord.
0: Qui au bossu ôte sa bosse, lui ôte aussi l'esprit. Ainsi l'enseigne le peuple. Et quand l'aveugle retrouve ses yeux, sur terre il voit bien trop de vilenie, en sorte qu'il maudit son guérisseur. Quant au paralytique, le faire courir et lui infliger le pire dommage, car à peine peut-il courir, sitôt vont ses vices avec lui. Friedrich Nietzsche.
1: Ouais, c'était mieux là. C'est bien, c'est révisé.

Mauvaise raison de ne pas promouvoir le vélo. Le vélo, c'est lent. C'est faux. En ville ou dans les agglomérations, un cycliste roule en moyenne à 14 km/h, avec toutefois de grandes disparités entre un cycliste jeune 20 km/h et un cycliste moins jeune ou tractant de petites remorques environ 10 km/h. Sur des liaisons de porte à porte en centre-ville ou en proche périphérie, le vélo est en général plus rapide que tous les autres modes de transport, car malgré une vitesse de pointe dérisoire, le cycliste n'est peu ou pas tributaire de la densité automobile, des attentes dans les bouchons ou des problèmes de stationnement. Sachez-le, le vélo est un moyen de transport non polluant, des plus efficaces pour relier un point à un autre en ville. Et d'ailleurs, n'êtes-vous pas plus en forme physique lorsque vous pédalez ? Qu'on se le dise !

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1: Lettres et premiers écrits d'Afrique, 1916-1917, Louis-Ferdinand Céline. Louis-Ferdinand Céline à Simone Saint-U, au Pi, le 10 juillet 1916. Ma chère Simone, je ne suis pas un homme de devoir. Je devrais remonter vers la forêt. Mais la mer est si belle qu'elle me retient indûment sur ses bords. Il fait si beau. Je vous écris sous un énorme genêt. La dune dorée se couvre de 1000 petites fleurs roses et blanches dont les petites tiges vert foncé surgissent droites uniformes, piquées dans le sable. En bas, la mer se brise inlassable, apportant à chaque vague un peu d'écume qui s'ajoute à la bordure de mousse avec un petit murmure discret presque poli. L'horizon n'est pas coupé par un mât quelconque. Ici, la mer est tranquille. Moi aussi, mes pensées s'émondent peu à peu de tout ce qu'elles ont de pénible. Je me sens envahie par une grande indulgence pour tout. Je suis un instant absolument, exclusivement, parfaitement heureux. La brise arrive du large, saccadée, rageuse et saupoudre de sable doré les 1000 petites fleurs roses et blanches qui se secouent aussitôt, toutes ensemble, en petites fleurs soigneuses de leur corolle. Bien cordialement à vous, Louis.

C'est avec cette très bonne chanson de Corey Harris, accompagnée de Ali Farka Touré, que nous terminons cette émission anachronique préparée par Henri Dieudonné Parju et Charles Hamel. Auparavant, vous avez pu écouter les chansons et musiques de Ultra Milkmaids, Pierre Bachelet, Shaggy Dogs, Karlheinz Stockhausen, Marie Cherrier, Plone, James P. Johnson, les Beatles, Gianni Esposito et donc à l'instant Corey Harris avec Ali Farka Touré. Vous avez croisé les textes de René Descartes, La vieille HDP, Friedrich Nietzsche et Louis-Ferdinand Céline. Nous avons eu plaisir à accueillir dans notre émission anachronique Christian, Tangioval, Michel et Joël pour leur lecture. Et nous vous avons proposé un extrait de l'excellent film de Jean Becker, Les enfants du Marais.

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1: 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RFI Midi est présenté par Anne Cantner. Bonjour Anne.
2: Bonjour Emmanuel, bonjour à tous. Le tour de l'actualité dans le monde avec nos correspondants, nos envoyés spéciaux, 2h30 ensemble pour parler aujourd'hui des conséquences du tremblement de terre de mercredi dernier au Venezuela. Plus le temps passe et plus l'espoir de retrouver des survivants diminue, d'autant que l'aide n'arrive pas aussi vite que l'auraient aimé les habitants. Vous entendrez des témoignages dans un instant dans le journal. Il a fallu que le soutien vienne de l'étranger. On se penchera sur celui des États-Unis dans la fabrique du monde dans une dizaine de minutes. Aide officielle de la part d'État ou aide de la diaspora?
3: C'est très dur d'être loin de son pays pendant ce genre de tragédie. Ça fait mal. Mais entre nous, ici, on est une grande famille et notre pays a besoin de nous.
2: Reportage auprès de Vénézuéliens installés au Pérou à écouter juste après 13h temps universel. On retrouvera également à cette heure-là notre correspondante à Caracas. Et avant cela, nous appellerons l'un des responsables de l'ONG Première Urgence Internationale qui est présente sur les lieux de la catastrophe. Entretien dans un peu plus d'une heure.
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2: Au sommaire également l'examen d'une loi controversée qui débute au Sénégal sur un projet de réforme de la Constitution. Nous serons en ligne de Dakar dans Afrique Midi à midi et demi temps universel. Et puis le foot, toujours, bien sûr, et un match très attendu tout à l'heure en Coupe du Monde, sans doute l'une des plus belles affiches des 16e de finale. Maroc-Pays-Bas est l'occasion déjà de chambrer pas mal parmi les nombreux Marocains installés aux Pays-Bas, le cœur parfois entre deux pays.
5: Il y a un peu de pression et même de la tension, pas vraiment entre les peuples marocains et néerlandais, mais voilà, si les Pays-Bas gagnent ce match, les Marocains ont peur de se faire charrier.
2: Maroc-Pays-Bas, on attend aussi le Brésil. Pas franchement éblouissant pendant la phase de groupe. Face au Japon, détail dans trois quarts d'heure. Voilà, vous avez le programme. Bienvenue.
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2: Et on commence avec le journal. Bonjour Sophie Pouzrat.
6: Bonjour Anne, bonjour à tous.
2: 1450 morts, 50 000 personnes toujours portées disparues, 5 jours après le double séisme très puissant survenu au Venezuela.
6: Les autorités évoquent 189 bâtiments entièrement effondrés et les équipes de secours de plusieurs pays sont sur place pour venir en aide aux habitants et pour tenter de retrouver des survivants dans les décombres, même si l'espoir se réduit à mesure que le temps passe. Les habitants, eux, demandent des comptes aux autorités. Ils se sentent abandonnés et estiment que le gouvernement n'a pas réagi comme il aurait dû. Reportage de notre correspondante sur place, Alice Campagnol.
7: Après la stupeur, la colère. À La Guaira, où le séisme a fait le plus de dégâts, les habitants se sentent livrés à eux-mêmes. Dans certains quartiers excentrés, l'aide officielle n'est jamais arrivée. Isabelle est assise devant son immeuble détruit.
8: Pas de policiers, pas de militaires, pas d'ambulance, il n'y a rien, rien de rien. Nous sommes tout seuls à survivre comme nous pouvons. Pas non plus de représentants du gouvernement, rien.
7: La frustration, accumulée à la fatigue et au désespoir, crée des tensions et les altercations se multiplient. Bianca raconte comment elle a dû forcer les secours à intervenir dans les débris de son immeuble.
9: On s'est planté devant les engins de chantier pour qu'ils nous aident. Alors on a pris les clés au conducteur, on leur a dit qu'évidemment ce n'était pas leur faute, mais que ce que l'on réclamait c'est qu'ils nous aident à faire tomber des murs, car à la main c'était impossible. Notre haine à nous les gens qui avons perdu quelqu'un, c'est de nous dire que peut-être ils auraient pu être sauvés, ou peut-être pas, on ne le saura jamais.
7: Si hier, 4 jours après le désastre et malgré la chaleur et la déshydratation, des survivants étaient encore découverts, ils sont malheureusement de moins en moins nombreux et ce sont désormais en majorité des cadavres qui sont extraits des décombres. Alice Campagnol, Caracas, RFI.
6: Et face à la catastrophe, la Chine annonce qu'elle va envoyer pour 13 millions d'euros d'aide au pays.
2: La Chine qui dénonce un jeu géopolitique entre l'Australie et le Vanuatu.
6: Les deux pays d'Océanie ont signé un vaste pacte économique et sécuritaire et cet accord empêche entre autres l'implantation de toute base militaire étrangère au Vanuatu. Cela ne plaît pas à Pékin car l'archipel du Pacifique est au cœur d'une rivalité entre la Chine et les alliés des États-Unis.
2: Après un week-end de tensions et d'échanges de tirs entre les États-Unis et l'Iran, la question d'un retour aux négociations reste en suspens.
6: Malgré un retour au calme, Téhéran dément toute rencontre avec les États-Unis dans les prochains jours, à rebours donc des affirmations de médias américains qui évoquaient une rencontre ce mardi. Des tensions inévitables dans ce contexte des négociations, notamment sur le sujet du très stratégique détroit d'Ormuz, estime Sébastien Boussois, chercheur associé au CNAM et à l'Observatoire géostratégique de Genève.
4: Je pense que pendant les deux mois qui vont venir, on sera dans un contexte où il y aura des anicroches de cet ordre-là, parce que l'un et l'autre s'inscrivent dans un rapport de force où ils veulent avoir le contrôle. Mmh. On est dans la négociation en Suisse 3 jours par semaine, jusqu'à fin août. Et donc ce genre d'événement arrivera à nouveau, parce qu'on est dans une situation très explosive sur le canal même, parce qu'il faut à la fois libérer les 11 000 marins qui sont là, les je sais plus combien de bateaux qui sont coincés, puis ensuite essayer de créer une forme de fluidité du trafic. Et dans le même temps, cette fluidité est un des éléments majeurs de la négociation qui est en cours. Donc tout ça est totalement chaotique, tout ça est totalement artistique, et donc ce genre de dérapage, à mon avis, fait partie des risques du métier. Les uns et les autres vont aller défendre qu'ils sont dans leur bon droit, alors que ni l'un ni l'autre ne sont dans aucun droit de quoi que ce soit, puisqu'encore une fois, ce sont des eaux internationales et que c'est la libre circulation qui devrait prendre le dessus.
6: Des propos recueillis par Abla Junaidi. Dans ce contexte, ce lundi, l'Iran annonce avoir tenu une réunion avec Oman sur le contrôle du détroit d'Ormuz.
2: C'est une annonce qui ne passe pas inaperçue en Turquie.
6: Celle du gouvernement israélien qui a approuvé ce dimanche à l'unanimité la reconnaissance du génocide des Arméniens sous l'Empire ottoman. Cette décision, qui doit encore être approuvée par le Parlement, intervient dans une période de vive tension entre Israël et la Turquie. Ankara a dénoncé de façon très ferme cette décision et accuse l'État hébreu de poursuivre des motivations politique. Autre réaction, celle de l'Azerbaïdjan. Bakou se dit préoccupé par cette annonce et estime qu'elle constitue, je cite, une déformation de l'histoire.
2: Au moins 5 morts dans une frappe de missile russe en Ukraine.
6: Une frappe sur la ville de Dnipro dans l'est du pays. Les autorités indiquent aussi qu'une vingtaine de personnes ont été blessées. Depuis 4 ans et le début de la guerre en Ukraine, Moscou frappe quasi quotidiennement le territoire et Kiev, de son côté, a intensifié ses tirs de missiles et de drones contre les territoires occupés par la Russie. Et les médiations pour mettre un terme au conflit, elles sont au point mort.
2: Des frappes en Afghanistan aussi la nuit dernière.
6: Le Pakistan a mené des frappes aériennes dans l'est du pays. Elles ont tué 29 combattants afghans, selon les forces de sécurité pakistanaises, mais aussi au moins 36 civils. Islamabad assure que ces frappes visaient une faction dissidente des talibans pakistanais. Depuis fin février, le Pakistan mène régulièrement des frappes contre l'Afghanistan, Sarah Krakowicz.
10: Oui, car Islamabad accuse Kaboul d'abriter des talibans pakistanais, ces combattants qui revendiquent des attaques meurtrières au Pakistan. Une justification suffisante pour ces frappes, selon Islamabad. Nous voulons la paix, mais aussi lutter contre le terrorisme, nous assure une source diplomatique pakistanaise. Le gouvernement taliban à Kaboul, lui, rejette ces accusations, assure qu'Islamabad vise des civils. L'ONU dénombre au moins 372 civils afghans tués par ces violences entre janvier et mars 2026, soit les combats les plus meurtriers entre les deux pays depuis 2021, date du retour au pouvoir des talibans. Les relations entre les deux pays sont très tendues depuis. Après une courte trêve en mars pour la fin du ramadan, les attaques ont repris. La frontière entre les deux pays est en grande partie fermée depuis octobre. Elle est source de tensions car empruntée par de nombreux réfugiés afghans. Ils sont plus de 2 millions au Pakistan. Les discussions et les efforts de médiation n'ont abouti à aucune solution durable. Et pendant que le Pakistan poursuit ses frappes sur son voisin, il poursuit aussi son rôle de médiateur de paix au Proche-Orient.
6: Sarah Krakowicz du service international de RFI, merci à vous.
2: 1300 morts imputables à la canicule en Europe.
6: C'est un bilan provisoire de l'Organisation mondiale de la santé. Alors que le continent a enregistré de nouveaux records de chaleur ce dimanche, plus de 41,5 enregistrés en Allemagne, 40,5 en Pologne et au moins 130 millions d'Européens qui devraient connaître des températures à plus de 35 degrés ce lundi. En France, la vague de canicule de chaleur recule, l'alerte orange canicule est levée pour 10 nouveaux départements dont l'Île-de-France, mais elle laisse derrière elle des dégâts sanitaires. Les urgences hospitalières s'attendent à recevoir encore beaucoup de patients cette semaine à cause notamment de l'effet à retardement de la chaleur sur les organismes. Et autre conséquence, 20 000 foyers sont toujours privés d'électricité ce lundi, notamment dans le nord du pays, après les violents orages qui ont éclaté à la fin de cette vague de canicule inédite.
2: Et puis un mot de la Coupe du Monde de foot maintenant, c'est terminé pour l'Afrique du Sud.
6: Les Bafana Bafana se sont inclinés face au Canada 1-0 en 16e de finale de ce mondial. Ce lundi au programme, le Brésil qui dispute un match face au Japon à Houston, l'une des plus belles affiches du jour. Les Brésiliens qui ont négocié leur premier tour sans embûche, ils partent favoris contre les Japonais. Frédéric Suto.
11: Le Brésil a mis à profit ses trois matchs du premier tour pour monter en puissance. Là où le nul concédé au Maroc d'entrée était inquiétant, les deux rencontres suivantes face à Haïti et l'Écosse ont permis à l'équipe de faire le plein de confiance. Deux fois 3-0, Vinicius et Paqueta de plus en plus complices, Neymar qui est entré quelques minutes, tous les clignotants sont au vert. À l'heure d'affronter le Japon, le sélectionneur Carlo Ancelotti.
12: On progresse, c'est vrai. Mais là, on entre dans la phase à élimination directe. Il va falloir être très fort, mentalement, physiquement. La question n'est pas de savoir si on peut gagner la Coupe du Monde. Il faut juste continuer d'avancer dans le tableau.
11: L'équipe japonaise en face aura des arguments. Elle non plus n'a pas perdu un match au premier tour. Dans un style toujours spectaculaire, plein d'énergie, le capitaine et défenseur de la sélection brésilienne, Marquinhos, se méfie.
13: C'est une équipe très forte collectivement. La plupart de leurs joueurs évoluent dans les grands clubs. Ils sont très disciplinés, on les respecte beaucoup, mais nous, on veut continuer notre route.
11: Brésil-Japon, les deux équipes se sont déjà affrontées à une reprise en Coupe du Monde en 2006. Le Brésil l'avait emporté 4-1. Frédéric Suto, Philadelphie, RFI.
6: Frédéric Suto et Brésil, Japon, ça sera à Houston ce lundi, un match à vivre en direct sur le site de RFI à partir de 17h temps universel, mais aussi deux autres 16e de finale au programme de cette journée. L'Allemagne fera face au Paraguay, le Maroc rencontre les Pays-Bas, match prévu à 1h en temps universel, dans la nuit de lundi à mardi. Autant dire, Anne, que si vous voulez le regarder, il faudra vous coucher très tard ou vous lever très tôt au choix.
2: Et vraiment, j'en rêve. Merci Sophie Pouzrat. La Fabrique du Monde, tout de suite. Guillaume Nodin, vous nous parlez aujourd'hui du Venezuela. On le disait dans le journal, 5 jours après le très violent tremblement de terre près de Caracas, on déplore plus de 1450 morts, 50 000 disparus, des quartiers entiers sont détruits. L'aide commence à arriver de pays étrangers et il y en a un, Guillaume, en particulier, qui est scruté de près. C'est l'aide qui provient des États-Unis.
14: Oui, parce que depuis l'enlèvement de Nicolas Maduro en janvier, les États-Unis ont de fait pris la direction du pays par la force et la menace de recommencer est toujours là si jamais les dirigeants actuels ne sont pas assez dociles, ce qu'ils ont manifestement bien intégré. Pourtant, dans les circonstances actuelles, le ton du président américain est très différent. Les États-Unis sont prêts, disposés et capables d'apporter leur aide, écrit-il sur son réseau social privé, ajoutant « Nous serons aux côtés de nos nouveaux et formidables amis ». Et c'est vrai que ce sont les États-Unis qui ont pris la tête de l'élan de solidarité et de secours aux victimes. Une aide d'urgence de 150 millions de dollars a été débloquée. 250 personnes spécialisées dans les situations d'urgence en milieu urbain ont été déployées avec des moyens militaires aériens pour acheminer les équipes et le matériel. Des moyens du Southcom, c'est le commandement militaire américain pour la zone sud.
2: C'est une question de crédibilité de la politique américaine dans la région.
14: Oui, celle qui constitue à faire de l'Amérique latine une zone d'influence exclusive américaine, une sorte de précaré des États-Unis. C'est ce que le président appelle lui-même la doctrine Monroe, en référence à son propre prénom et à la doctrine Monroe du 19e siècle, qui défendait à peu près la même idée. Et ce n'est sans doute pas un hasard si les dirigeants latino-américains proches de lui idéologiquement ont annoncé eux aussi leur aide, malgré des divergences avec les dirigeants vénézuéliens. On trouve là Nayib Bukele du Salvador, Daniel Noboa de l'Équateur, José Antonio Kast du Chili et Javier Milei de l'Argentine. Et du point de vue de l'image, c'est aussi une belle occasion de faire oublier celle de Donald Trump lançant des rouleaux d'essuie-tout aux habitants de l'île de Porto Rico, territoire américain mais pas un État, après l'ouragan Maria lors du premier mandat Trump en 2017.
2: Et Guillaume, il y a des raisons prosaïques à cet empressement.
14: Oui, Donald Trump ne fait pas ça uniquement par bonté d'âme, il l'a dit clairement. Après l'enlèvement de Nicolas Maduro, le pétrole vénézuélien doit couler à flot. Les autorités vénézuéliennes sous tutelle font la part belle aux intérêts américains dans l'exploitation pétrolière, mais aussi dans le secteur minier. Le sous-sol vénézuélien regorge d'or, de coltan et de terres rares, et cette catastrophe va évidemment ralentir l'exploitation de ses ressources. Autre conséquence indésirable pour les États-Unis, il est assez difficile d'expliquer maintenant que le pays est prêt à accueillir les Vénézuéliens expulsés des États-Unis. Cela va donc mécaniquement ralentir la politique d'expulsion massive qui fait tant plaisir au mouvement MAGA en cette année électorale. Pour toutes ces raisons, il ne faudrait pas qu'en plus le séisme mène à une crise sécuritaire et politique sur place. Là encore, cela ralentirait l'exploitation des ressources locales. Dans ces conditions, cela vaut sans doute la peine de donner un petit coup de pouce supplémentaire à la présidente par intérim Delcy Rodriguez, la principale opposante Maria Corina Machado, qui a reçu le prix Nobel de la paix l'an dernier et en a donné la médaille à Donald Trump, a demandé à rentrer au pays. L'administration américaine fait savoir qu'elle considère que le moment est mal choisi.
2: La Fabrique du Monde, Guillaume Nodin, à demain. On reparlera de ce séisme au Venezuela, de ses conséquences avec notre invité dans une heure pour comprendre comment s'organise l'aide, la colère aussi d'habitants qui ont dû déblayer à main nue.

0: Marie Toussaint a un avis bien tranché là-dessus. Elle est députée française écologiste au Parlement européen.
1: Madame von der Leyen, elle peut réagir lorsqu'il y a des événements, mais elle nous a aussi habitués sur certains à ne pas réagir ou à ne quasiment pas réagir. Moi, ce que j'ai vu, c'est que la semaine dernière, elle était plus occupée à offrir des cadeaux fiscaux aux patrons qu'à s'occuper des populations qui étaient en train de littéralement mourir sur le territoire de l'Union européenne. Donc, cette absence de réaction, c'est une vraie faute politique. C'est une vraie faute et il faut absolument qu'elle se reprenne et encore une fois, qu'on relance l'agenda du climat européen, que ce soit en matière de lutte contre le dérèglement climatique ou d'adaptation. Il y a des tas de choses qu'on peut faire. C'est aussi au niveau de l'Union européenne qu'on peut lever l'argent pour financer les investissements nécessaires. Donc, il faut vraiment lancer la machine.
2: Lancer la machine parce que sur cette question climatique, là, ça n'est pas le cas pour le moment.
0: Alors, le plan vert a bien été adopté, hein, mais ses ambitions, elles, ont été revues à la baisse sous la pression de la droite et de l'extrême droite. Et concernant la gestion et l'anticipation du réchauffement climatique et des canicules, l'UE est clairement en retard, regrette Marie Toussaint.
1: On a l'impression que l'Union européenne se laisse complètement faire. C'est-à-dire que non seulement il n'y a pas de réaction, mais qu'en plus de ça, le plan d'adaptation qui nous a été promis tarde vraiment à venir. On n'a aucune idée de la direction que prendra l'Union européenne. Et ce qui est assez terrible, c'est qu'on vit en ce moment un épisode de canicule assez extrême qui frappe surtout la France, mais aussi les pays voisins en Europe de l'Ouest. Mais qu'auparavant, on a déjà eu des inondations, des feux de forêt. Enfin bref, qu'il y a une vraie urgence à réagir. Et c'est vrai qu'on a le sentiment que tant en matière de lutte contre le dérèglement climatique que d'adaptation, l'Union européenne se fait un peu attendre.
0: L'Ouest et le centre du continent européen ont souffert de cette vague de chaleur exceptionnelle. D'autres sont à craindre. L'écologiste Marie Toussaint veut croire que cet épisode va ouvrir les yeux des dirigeants européens.
1: On a un besoin d'action urgent et il faut espérer qu'il y ait un réveil. Nous, du côté des parlementaires, nous avons demandé à la Commission européenne de revenir nous voir la semaine prochaine avec un plan, de venir nous présenter ce qu'elle entend faire. On espère que ça aura un effet déclencheur.
2: La députée française écologiste Marie Toussaint et Julien Chavanne. Alors que la chaleur inhabituelle touche donc toujours une partie de l'Europe, le Guardian nous explique pourquoi la clim ne devrait pas être réservée uniquement aux plus riches. Actuellement, la climatisation est installée de manière incroyablement inefficace, nous dit le quotidien, de façon anarchique et ponctuelle, foyer par foyer, sans économie d'échelle ni vision stratégique. Mais on peut faire autrement, écrit le Guardian. La clim n'est pas la solution, cependant, associée à d'autres mesures de rafraîchissement, elle a un rôle essentiel à jouer et il est contre-productif de nier son importance. Toujours à propos de cette vague de chaleur, le soir nous parle des pompes funèbres, des hôpitaux et de ce week-end de saturation face aux chaleurs du jamais vu depuis le Covid, écrit le quotidien belge. Pompes funèbres sous pression, explosion des appels d'urgence, soins intensifs saturés face à des cas inédits et mortels d'hyperthermie. L'effet dévastateur de la vague de chaleur extrême que nous venons de traverser est déjà manifeste en attendant les chiffres consolidés de la surmortalité. Et puis, El País nous parle du succès de la régularisation. Les sociétés les plus innovantes et dynamiques sont celles qui ont accueilli et intégré les nouveaux arrivants. L'intégration de centaines de milliers d'immigrants en Espagne peut donc d'ores et déjà être considérée comme une réussite. Mais, ajoute le journal, elle doit s'accompagner d'investissements essentiels dans les services publics. L'actualité en Europe, c'est aussi toujours la guerre en Ukraine. 7 morts aujourd'hui, dont 5 dans la région de Dnipro. Selon la police, une entreprise privée a été touchée par un missile russe. Et l'armée ukrainienne, elle, continue de viser plusieurs régions russes ou sous contrôle russe. Les principales cibles, ce sont les sites militaires et les infrastructures liées aux hydrocarbures. Le président russe en a parlé hier soir, évoquant des attaques terroristes. Anissa El-Jabri, vous êtes notre correspondante à Moscou. Vladimir Poutine a pris la parole lors d'une réunion officielle sur cette question pour exiger que la situation soit stabilisée.
3: Oui, et Vladimir Poutine est en fait sorti de son silence sur la crise du carburant en Russie, un peu comme à son habitude, sans crier gare, c'était ce dimanche soir. Le chef de l'État russe a reconnu qu'il se passait quelque chose, je cite, « Bien sûr, ces frappes contre les installations de nos infrastructures créent des problèmes, c'est évident. Nous observons actuellement une certaine pénurie, mais elle n'est pas critique. » Fin de citation. La crise était en tout cas devenue difficile à ignorer, d'abord parce qu'à Moscou même, cœur du pouvoir, elle est visible. Vendredi soir, par exemple, sur la route menant de l'aéroport Cheremetyevo, un des principaux aéroports de la capitale, au centre-ville, eh bien, toutes les stations-service, toutes sans exception, étaient prises d'assaut par des véhicules, environ une dizaine à chaque fois. C'est en tout cas bien plus impressionnant encore dans certaines régions. Évidemment,

0: D'abord, dans le sud de la Russie, plus proche de la guerre en Ukraine, je vous en parlais la semaine dernière, les habitants de Crimée sortent de la péninsule pour s'y approvisionner, tendant encore le marché local.
1: Et puis, il y a aussi la Sibérie, à des milliers de kilomètres de la ligne de front.
0: Voilà, à nos nord, en Yakoutie, on l'a appris ce matin, des mesures de rationnement ont été introduites. 30 litres pour l'essence, 200 litres pour le diesel. Et il est désormais interdit de remplir des bidons un peu plus au sud, dans la région d'Irkoutsk. On est passé ce dimanche en régime d'alerte dit renforcé face à la pénurie de carburant. Cette mesure, a dit le gouverneur, vise à éviter une crise majeure face aux difficultés d'approvisionnement. Igor Kobzev, c'est son nom, a aussi demandé aux entreprises de placer le plus possible leurs employés en télétravail pour éviter qu'ils aient à prendre leur voiture. La région a installé des toilettes mobiles le long des files d'attente pour que les conducteurs qui doivent patienter de longues heures puissent se soulager. Et puis elle a aussi commencé ce lundi des patrouilles de police avec à la clé arrestation de spéculateurs. Ce matin, par exemple, 4 personnes ont été mises en cause pour revente illégale d'essence.
1: Et donc, hier soir, Vladimir Poutine a exigé que son équipe agisse.
0: Oui, dans une réunion qui a été diffusée en direct à la télévision, il y avait là ce qu'on appelle le bloc économique du gouvernement, vice-premier ministre, ministre des Finances, et puis tous les dirigeants des sociétés pétrolières. Ils se sont vus intimés de stabiliser la situation, notamment parce que les récoltes, elles sont très gourmandes en carburant, viennent de commencer. Vladimir Poutine a aussi tenu ce week-end 2 jours de discussion avec Alexandre Loukachenko. Alors, rien n'a filtré de cette rencontre avec l'homme fort de Biélorussie, mais ça relance une hypothèse, celle d'une nouvelle escalade militaire du Kremlin face à l'augmentation des coûts de la guerre.
1: Anissa Jabri, correspondante à Moscou pour RFI.
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1: On vous emmène maintenant en Turquie. C'est le pays où l'on trouve le plus de bétail en Europe. Mais la crise économique met les agriculteurs, les éleveurs en difficulté et de plus en plus, comme l'a constaté notre correspondante Anne Andlauer.
3: C'est l'heure de la traite chez Fatih. Cet éleveur des plaines de Konya, au sud d'Ankara, compte une centaine de vaches laitières sur son exploitation héritée de son père. 102, précisément, en comptant la génisse née il y a quelques jours, mais en comptant aussi les 2 bêtes qu'il a dû vendre, la mort dans l'âme, le mois dernier.
4: Chaque fois que je regarde mes vaches, je pense à ce qu'elles me coûtent, car elles coûtent plus qu'elles ne rapportent. Si une bête produit moins de 27 litres de lait par jour, elle coûte trop cher à nourrir. Alors, je n'ai pas le choix, je l'envoie à l'abattoir. Je dois sacrifier une vache qui pourrait encore donner du lait et d'autres bêtes, des vaches laitières ou des veaux à vendre. Ça n'arrivait jamais avant, ça fait 4-5 ans que c'est comme ça. C'est un crève-cœur, ça me donne envie de crier.
3: Le cri que veut lancer Fatih, c'est celui de la plupart des agriculteurs de Turquie. Leurs protestations sont fréquentes, comme début juin encore, justement à Konya. Plusieurs maux minent depuis longtemps le secteur de l'élevage et ils s'aggravent ces dernières années. D'abord, la Turquie ne produit plus assez de viande pour satisfaire sa demande intérieure. Elle dépend de l'étranger pour environ 10% de sa consommation. C'est l'État qui pilote les importations et donc les prix. Et toujours lui qui fixe le prix du lait vendu par les éleveurs. Et depuis 2022, il est toujours en dessous des coûts de production. Fatih, l'agriculteur, dit se sentir trahi.
4: Est-ce que les gens se rendent compte que si je ne sème rien, si je n'élève pas de bêtes, si les agriculteurs disparaissent, vous allez tous mourir de faim? Aujourd'hui, je me sens comme une mère nourricière qu'on aurait rejetée, dénigrée, oubliée. Dans tous les autres secteurs de l'économie turque, c'est le libéralisme le plus débridé qui règne. Mais avec les agriculteurs, les éleveurs, l'État passe son temps à nous entraver, à nous enfoncer. Le prix de la viande augmente, hop, on augmente les importations. Le prix du lait augmente, hop, on importe du lait en poudre.
3: Et ce n'est pas tout. Pendant que les importations tirent les revenus des éleveurs vers le bas, leurs coûts de production explosent. En avril, ils ont encore augmenté de 34% sur un an. Le plus cher, les aliments pour le bétail, car là encore, la Turquie dépend de l'étranger à hauteur de 50%. Et puis, il y a aussi la dépendance aux importations d'hydrocarbures, qui ajoutent encore des coûts aux agriculteurs turcs en ces temps de hausse des prix sur les marchés mondiaux. Baki Suichmez, président de la Chambre des ingénieurs agricoles, résume la situation. situation.
5: C'est une accumulation de problèmes. C'est le coût élevé des intrants agricoles, la chute des revenus des éleveurs et l'explosion de leurs dettes sans que des mesures soient prises pour y remédier. Ce sont les éleveurs qui se retrouvent en effet contraints d'envoyer des vaches laitières à l'abattage par manque de rentabilité. C'est la destruction des pâturages pour des projets industriels et d'urbanisation. Si l'accumulation des erreurs dans nos politiques agricoles continue, il n'y aura plus rien à sauver.
3: À ces problèmes s'est ajoutée l'an dernier une épidémie de fièvre aphteuse qui a causé la perte de nombreux animaux, jusqu'à 30% des cheptels. Mais selon Baki Switchmez, face à tous ces problèmes, le gouvernement fait trop peu.
5: Aucun des problèmes rencontrés aujourd'hui n'est nouveau. Ce sont tous des problèmes qui s'aggravent depuis une quinzaine d'années. Mais pour une raison ou une autre, on ne parvient jamais à trouver de solution durable. D'une part, la place de l'agriculture dans notre pays, son rôle, sa position dans l'économie ont considérablement changé ces dernières années. D'autre part, l'inflation est devenue chronique. Or, dans ce contexte où nous nous classons parmi les premiers pays au monde et le premier d'Europe pour l'inflation, les aides de l'État restent très insuffisantes.
3: Ce n'est pas l'avis du gouvernement. Ce dernier met en avant son projet Kırsalda Bereket, littéralement « prospérité rurale », qui permettent aux petits éleveurs d'acquérir des animaux reproducteurs à des conditions avantageuses. Et il affiche son objectif de mettre fin aux importations d'animaux vivants d'ici 2028. Face aux caméras, Ibrahim Yumak, le ministre de l'Agriculture, se montrait encore optimiste ces dernières semaines.
6: Nous réduirons notre dépendance aux importations de viande en augmentant notre production nationale. Nous avons commencé à fournir à nos éleveurs des animaux reproducteurs de haute qualité pour la production de viande. Nous poursuivrons ce projet aussi longtemps que nécessaire. Je suis convaincu qu'il marquera un tournant décisif pour notre élevage.
3: Mais le temps presse pour un secteur confronté à un dernier problème chronique, celui-ci, qui est autant une cause qu'un effet de la crise de l'élevage, la pénurie de main-d'œuvre. Il y a 20 ans, la Turquie comptait 5 millions de personnes employées dans l'agriculture, soit 300 000 de plus qu'aujourd'hui. Entre-temps, la population du pays a augmenté de plus de 15 millions.
1: Un reportage de notre correspondante en Turquie à réécouter ce soir, si vous le voulez, dans l'émission Accent d'Europe, à 19h40, temps universel. Pour l'heure, il est 11h30 en temps universel et dans une demi-heure, ce sera votre journal Olivier Sherman et vous nous parlerez d'abord de la situation au Venezuela 5 jours après un violent tremblement de terre.
7: Les chances de retrouver les survivants diminuent après ce violent double séisme qui a fait au moins 1450 morts. Des dizaines de milliers de personnes restent portées disparues, tandis que les secours poursuivent leurs recherches dans des conditions extrêmement difficiles.
1: Dans l'actualité également, le détroit d'Ormuz est de première tension entre l'Iran et Oman depuis l'accord avec Washington.
7: Téhéran et Mascate ont tenu une première réunion sur la gestion du détroit stratégique d'Ormuz. Les deux pays revendiquent leur souveraineté sur ce passage clé du commerce mondial. Ce dossier, on le verra, reste l'un des points les plus sensibles des négociations régionales.
1: Et puis vous nous parlerez d'un grand plan en Corée du Sud, plus de 1000 milliards d'euros pour essayer de dominer l'intelligence artificielle.
7: L'intelligence artificielle d'un point de vue mondial. Séoul vient de dévoiler un investissement colossal sur 10 ans dans les semi-conducteurs et les data centers. Un projet présenté comme vital pour la survie technologique du pays.
1: A tout à l'heure, Olivier.
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1: L'actualité en France est une élection sans résultat clair en Nouvelle-Calédonie, ce territoire du Pacifique, où l'on votait hier pour renouveler le Parlement provincial. Les loyalistes ou non-indépendantistes sont largement vainqueurs dans le Sud, mais les indépendantistes résistent. C'est donc le début de tractations politiques, Charlotte Manvi, pour former une majorité et préparer la reprise de discussions sur l'avenir institutionnel de la Nouvelle-Calédonie.
8: Le seul parti dit de la troisième voie, ni indépendantiste ni non-indépendantiste rescapé de ces élections, peut avoir le sourire. Avec 4 sièges au Congrès, l'éveil océanien sera une nouvelle fois le faiseur de rois, comme en 2019 lorsqu'il avait permis aux indépendantistes de prendre le pouvoir. Un passé commun que n'a pas oublié Roch Ouamitan, leader du Front de Libération Nationale Kanak et socialiste, arrivé au perchoir du Congrès grâce à cette alliance.
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J'ai fait un rêve. Un rêve qui se passait au bord de la mer, sur une plage, et puis un peu gris, pas très très chaud, une plage de petits graviers blancs. Puis j'étais là, je regardais au loin, je regardais l'horizon. Et puis, tout à coup, je vois sortir quelqu'un de l'eau. 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

0: Bonjour à tous, bonjour à toutes. Merci d'être là aussi nombreux et nombreuses cet après-midi à la salle des fêtes de Saint-Laurent-en-Royans. Il fait très beau dehors, la météo ne joue pas en notre faveur et en plus il y a le carnaval à Pont-en-Royans. Donc ça fait concurrence de manière festive. Mais on maintient cette table ronde parce que ce sujet-là est important à traiter. Et donc c'est une table ronde qui va être animée par mes soins pour le compte de Radio Royan-Vercors, la radio associative du périmètre. Une réflexion autour du film Terreaux locaux, cultiver l'accueil et notamment autour du travail. Et pour ça, il y a pas mal d'invités qui sont... à côté de moi. On va essayer que chacun, chacune ait le temps de parole. Pour présenter son association. Cet après-midi, elle a été organisée par un collectif d'habitants, habitantes, mais aussi d'associations, autour du film Terreaux locaux, cultiver l'accueil. Terreaux locaux qui sera donc projeté à 17h pour découvrir cette initiative. C'est un film qui a pas mal tourné du côté de Romans, au Chalutier. Il a été projeté plusieurs fois. Et aujourd'hui, il est chez nous, dans le Royan. Donc, on est très heureux et heureuses de cette projection. Et peut-être, on va commencer par un premier tour de table qui n'est pas ronde pour juste donner... vous présenter en fait qui vous êtes, quelle structure vous représentez, et puis après on déroulera cette thématique du travail et de l'accueil tranquillement. Peut-être on commence à ma droite.
1: Élise, moi je représente l'ASTIR, l'association de soutien à tous les immigrés à Romans. Je suis bénévole à l'ASTI depuis 2020 à Vienne et puis à Romans. Est-ce que je présente déjà l'association?
2: Tu peux dire quelques mots, ouais.
1: Alors, l'association sur Romans, elle s'occupe surtout de l'aide administrative aux personnes qui sont de nationalité étrangère. On est sur de l'aide juridico-administrative par rapport aux demandes de titre de séjour, regroupement familial, réunification familiale, ou de l'accès à la nationalité aussi, naturalisation, déclaration de nationalité, etc. On organise des manifestations aussi. Là, la dernière en date, c'était une manifestation pour la journée contre le racisme. Il y a tous les ans la journée internationale des migrants. Et puis, de manière plus contextuelle, lors des lois qui peuvent être votées sur les sujets de migration, évidemment, là aussi, il y a des manifestations qu'on contribue, en tout cas, à organiser. Et puis, il y a évidemment des liens aussi qui seraient entre les bénévoles et puis entre les personnes accompagnées, qui fait qu'on va les accompagner sur d'autres problématiques sociales ou autres.
0: Et toi, Élise, t'es avocate. Et du coup, aussi, tu nous donneras, une fois qu'on aura fait ce premier tour d'horizon de toutes les structures, quelques balises juridiques aussi pour qu'on sache qu'on ait tous et toutes le même niveau de connaissance autour de cette question de l'exil. Dorine, à toi?
3: Oui. Bonjour à toutes et à tous. Du coup, je suis Dorine, salariée de l'association Terreaux locaux. Donc Terreaux locaux, c'est un lieu d'accueil mixte à Notre-Dame-de-Lauziers, petit village d'environ 500 habitants au nord de Vinay. Nous sommes un chantier d'insertion, donc qui accueillons deux tiers de personnes qui ont eu un parcours migratoire et qui ont le statut de réfugiés ou une protection subsidiaire, et un tiers de personnes en insertion qui sont du territoire et qui ont plutôt un parcours très éloigné de l'emploi, avec des difficultés sociales liées, qui fait qu'il y a un accès à l'emploi qui est compliqué. Donc, pour avoir un petit peu la mesure de la capacité, donc on accueille 18 salariés en insertion. Notre équipe de salariés permanentes regroupe 11 salariés, plus 2 services civiques. Et on a également surtout une cinquantaine de bénévoles qui sont très impliqués. Donc nous, nos activités en insertion se basent sur du maraîchage biologique, ainsi qu'un fournil bio, donc du pain au levain. Donc voilà, les salariés sont sur ces deux activités-là. Nous avons aussi vocation à redynamiser le territoire rural, local. Donc on organise pas mal d'animations, notamment avec le marché hebdomadaire, une fois par mois un grand marché festif qui regroupe plusieurs producteurs locaux. Et deux fois par an, donc à Noël et début juillet, un très grand marché qui accueille environ 1000 personnes chaque année avec des concerts, enfin voilà, des animations un petit peu plus grandes. C'est important quand même. Terro Loco, on propose surtout un accompagnement global du salarié en insertion. Alors global, ça veut dire quoi? Ça veut dire que on permet un apprentissage de la langue française avec des cours de français langues étrangères. On accompagne justement dans la construction du parcours professionnel, on accompagne à la levée de tous les freins sociaux, donc ça veut dire l'accès à la santé, l'accès au logement. Donc pour ça, il y a des habitants qui accueillent parfois les salariés en insertion, mais également on fait de l'intermédiation locative, c'est-à-dire que Terro Loco loue des appartements qu'il sous-loue après aux salariés, et puis l'objectif c'est qu'après le salarié puisse trouver un appartement en son nom propre. Je pense que pour l'instant, c'est tout. Il y aura certainement plus de détails dans les questions.
0: Ouais, on aura le temps d'y revenir. Merci, Dorine. Hélène, toi, tu as une double casquette.
2: Il se trouve que je suis aussi administratrice à Terro Loco. Donc, mais là, je vais vous parler de notre association à Vinay qui s'appelle Toi et Noix, qui a 11 ans maintenant. Alors, depuis 11 ans, on a accueilli une douzaine de personnes, on en accueille encore. Alors, principalement des demandeurs d'asile, c'est-à-dire en procédure, qu'on accompagne sur leur dossier de demande d'asile, avec des propriétaires qui nous facilitent quand même grandement c'est une association qui a des donateurs réguliers, qui permettent d'assurer. Donc, on a des propriétaires qui nous louent des appartements à très bas prix, il faut quand même le dire, par rapport au prix du marché dans Vinay, par exemple. On a de l'aide là-dessus. Et puis, on a très fort lien avec Terro Loco, du fait qu'on était à Vinay avant que le projet s'installe à Notre-Dame-de-Lauzier. C'est vrai qu'on a eu des contacts même avant la création, puisque les créatrices étaient venues voir un petit peu ce qui se passait dans ce domaine-là sur le territoire. Et puis, des liens extrêmement forts, on en reparlera à l'occasion. C'est vrai que quand il y a un problème, entre guillemets, d'insertion ou de droit au travail avec des salariés de Terro Loco, il arrive que notre association reprenne en compte pendant un temps l'aide matérielle, qui peut être une aide alimentaire, une aide au logement, une aide, etc. Voilà. Ce qu'est Toi et Noix.
0: Merci Hélène. Et une association qu'on connaît bien dans le Royan, c'est R. Marie et Pierre, vous représentez R. Est-ce que vous pouvez nous donner quelques mots aussi sur ce que fait l'association?
4: Oui, alors R, ça veut dire accueil interculturel en Royan. Donc voilà, ceux qui sont d'ici connaissent. Donc on est né il y a 12 ans et on accueille plutôt des familles, nous. Puisque, loin des centres urbains, mais avec école, maternelle, primaire et collège, c'est plus facile pour une famille d'être accompagnée que pour des jeunes adultes. Donc notre principe, c'est qu'on loue, nous, l'association, un appartement à DAH, à l'office HLM de la Drôme, et que voilà, dans lequel on accueille une famille et on aide la famille à tous les niveaux, c'est-à-dire au niveau juridique, c'est un accueil inconditionnel, donc voilà, il y a des familles qui ont rien quand elles arrivent et donc on les aide pour le logement, mais aussi dans l'accompagnement juridique, aussi dans l'accompagnement pour la santé, dans l'accompagnement pour la scolarité, enfin voilà, dans tous les domaines de la vie, puisque les gens qui arrivent sont vraiment très très perdus. Tu veux continuer, Pierre?
0: Ouais, peut-être l'origine, de quel pays viennent les familles que vous accueillez?
4: On accueille les gens qui arrivent par ici. Du coup, ça a commencé avec une famille d'Albanie. On a eu une autre famille du Kosovo. Après, une autre famille d'Albanie. C'est tombé comme ça. Après, une famille d'Arménie. Et en ce moment, c'est une famille d'Angola. Et on accompagne par ailleurs d'autres personnes qui sont déjà dans le Royan et qui ont des problèmes au niveau juridique. Donc là, on ne prend pas en charge le logement, etc. Mais on accompagne une famille comme ça du Sénégal, quelqu'un franco-marocain, etc. Et puis depuis, enfin aussi par le passé, quand il y a eu un CAO à Saint-Hilaire-du-Rosier, ça vous dit quelque chose, le centre d'accueil et d'orientation qu'il y a eu à Saint-Hilaire il y a quelques années, qui a accueilli en grande majorité des jeunes soudanais. Et ben, on a un peu pris le relais quand le CAO a fermé, quand il y avait eu des parrainages, donc il y a eu pas mal de gens de l'association qui avaient parrainé des jeunes soudanais. Et puis il y en a qui n'ont pas eu tout de suite ou qui ont mis beaucoup de temps à avoir leur statut de réfugié. Et donc R les a accueillis à ce moment-là, mais plutôt chez l'habitant. Et à nouveau aujourd'hui, depuis quelques mois, R s'est lancé dans l'accueil de jeunes mineurs isolés. Et alors là, c'est différent, c'est-à-dire qu'on c'est pas un appartement qu'on a, mais c'est vraiment chez l'habitant. Et il y a 6 familles du Royan qui accueillent chez elles à tour de rôle. Alors il y a eu un premier jeune mineur et puis il a été reconnu isolé. Donc maintenant il est pris en charge par l'ASE et là il y a un deuxième mineur qu'on accueille.
5: Alors, il y a aussi un élément important dans l'association, c'est les commissions. On fonctionne par commission. Donc il y a des commissions famille, une commission juridique, et puis il y a aussi une commission sensibilisation qui est importante parce que l'idée, c'est aussi de parler de tous ces sujets qui sont un peu manipulés ou un peu ignorés parce que c'est quand même des sujets compliqués. Et le fait de travailler avec les collégiens ou avec les écoles ou avec les médiathèques, c'est important. Le fait de travailler avec Radio Royan, bien sûr. Le fait de travailler avec le centre social qui gère un cours de français, avec les Restos du Cœur, avec la Croix-Rouge, avoir des liens avec les mairies, le député, le président de la Comcom, c'est vraiment un tissage de liens permanents sur le territoire qui nous ont beaucoup été utiles quand on a des cas concrets à présenter et des familles à faire, et en particulier les familles ukrainiennes. Donc parce que on n'a pas parlé, mais il y a eu beaucoup 3 familles ukrainiennes qui sont arrivées, qu'on accompagne au niveau administratif, qui sont logés par les mairies. Et puis, j'allais dire quelque chose d'autre, mais j'ai oublié.
0: Ça te reviendra peut-être. Merci pour R. Et cette question de l'ancrage dans le tissu partenarial, cette question aussi de la sensibilisation, j'imagine que chacune de vos structures ont des choses à dire là-dessus, donc on va y revenir parce que c'est important, cette question de la sensibilisation et de faire, comme cet après-midi, en fait, faire connaître ces réalités et les faire entendre au plus grand nombre. Et d'ailleurs, cette table ronde sera sur le site de RadioRoyan.fr, sur les plateformes aussi de podcast, et donc on pourra diffuser aussi pour tous les gens qui ont préféré aller au carnaval cet après-midi. Chloé, toi, tu viens de Dieu le Fit et de l'association Passerelle.
6: Oui, tout à fait. Je représente l'association Passerelle. On est une asso qui est née en 2019 dans le but d'accueillir des personnes exilées. Et quelques années plus tard, on est en train d'aboutir dans le sens où on ouvre dans quelques temps, on va ouvrir une maison d'accueil pour personnes exilées en accueil inconditionnel. Et cette maison, elle s'appelle la Maison de Lucette, du nom de la dame qui y a vécu, la dernière dame qui y a vécu. Pour pouvoir en arriver là, il y a eu un long chemin. Et une des choses très importantes qui a été faite pour pouvoir aboutir, c'est qu'on a créé une coopérative immobilière qui s'appelle la COP Lucette. Et c'est cette coopérative qui nous a permis d'acheter la maison l'été dernier. Et là, maintenant, on vient cette semaine d'entamer les travaux. La première entreprise est arrivée lundi sur une partie de la toiture. Et donc, cette coopérative immobilière, c'était l'idée de... déjà de pouvoir acheter un bien à Dieu le Fit, donc vous imaginez les prix, sachant que c'est pas une petite maison, c'est une très grande maison et qu'en plus on va l'agrandir. La coopérative immobilière, c'était vraiment l'objet qu'on a trouvé pour emmener avec nous énormément de gens qui ont pris des parts sociales à la coopérative. Donc c'était vraiment transformer un projet social, un projet associatif en un projet coopératif. La part sociale coûte 100 €, on peut en prendre une ou tout plein. Ça n'est pas du don, c'est vraiment on met son argent temporairement dans une coopérative pour permettre de réaliser un projet. Certaines personnes vont vouloir récupérer leur argent, d'autres non. Quoi qu'il en soit, si ces personnes veulent récupérer leur argent, la coopérative a 5 ans pour leur rendre. Donc c'est là qu'on comprend qu'on est vraiment dans un projet patient et solidaire. Aujourd'hui, il y a 580 personnes qui ont pris départ à la COP+7. On a levé 480 000 euros. Il en reste encore 200 à lever, 220 000. Et on entame la dernière partie de la campagne. On souhaite avoir atteint les 700 000 avant la fin de l'année. Voilà, donc Passerelle, évidemment, ce projet est notre projet phare. Il nous demande beaucoup d'énergie et il nous porte aussi beaucoup, puisqu'avoir tous ces gens qui sont derrière nous en tant que sociétaires, c'est une énorme énergie. Après, on continue aussi les autres actions de l'association, c'est-à-dire héberger une famille, donner des cours de français langue seconde, donner des infos comme les autres assos juridiques, administratives, aux gens qui en ont besoin sur le territoire. Mais on fait aussi tout un boulot d'information sur les questions migratoires avec le festival qu'on porte, qui s'appelle Les Murs ne servent à rien, et dont on fêtera les 10 ans en septembre, dans l'idée d'amener des contenus patients, calmes, au long cours, sourcés, documentés sur les questions migratoires, pour contrer la boue qui nous est servie chaque jour.
0: Et on peut les applaudir. Et ben, je crois que ce premier tour d'horizon nous donne déjà plein de matière pour, enfin, en tout cas, moi, ça m'éveille plein de questions aussi sur, justement, enfin, je rebondis sur ce que tu viens de dire, Chloé, sur la question de la sensibilisation et sur, effectivement, le nécessaire, besoin encore d'informer, de lutter contre les préjugés, de tout le temps, puisque en face, il y a un rouleau compresseur informationnel et médiatique, on peut dire nauséabond. Du coup, il y a du travail à faire là-dessus et chacune de vos associations travaille à sa manière à cet endroit. On voit que vous n'avez pas choisi les mêmes angles d'attaque, enfin autant que ce soit la question d'un festival ou de l'accueil, d'avoir une maison ou le soutien juridique, mais qu'il y a un dénominateur dans tout ça qui est la question de l'accueil. Il y a trois autres associations que j'aimerais nommer qui sont pas là autour de la table, mais qu'on a en tête et qui ont été invitées, mais qui sont pas là. Il y a A4. Qui est l'association d'accueil en agriculture et artisanat, qui est une association qui est nationale. Il y a une grosse antenne à Grenoble. A4 Grenoble est très actif et on entendra un extrait à un moment de leur d'une autre table ronde où ils étaient invités l'année dernière dans les rencontres décoloniales rurales à Oust, où ils ont

0: compliqué. Et on les connaît très bien, et c'est à Vercheny.
1: C'est à Vercheny, près de Saillant. C'est l'association Voix Libre. Voix Libre Drôme, qui est à l'origine de ça. Et effectivement, pareil, on écoutera un petit extrait à un moment de leur travail, parce que bon, c'est important de les faire exister. Ils ont été invités, mais ils sont pas là. Et la dernière association, c'était le Sablier, ou plutôt la Clé des Sables, la ferme collective, qui n'est pas là aussi aujourd'hui, à Saint-Lathier. Donc de l'autre côté de l'Isère, avec une réalité de territoire aussi proche d'ici, mais avec d'autres enjeux. Et eux, ils ont embauché quelqu'un. Il me semble que c'est via A4 qu'ils ont travaillé ça. Mais peut-être d'autres personnes dans le public ont plus d'informations que moi, et peut-être vous en donnerez après. Voilà pour ces associations qui ont été invitées, mais ne sont pas là. Et peut-être pour rentrer dans le vif du sujet, on aurait besoin d'avoir un socle commun au niveau juridique. Et je me tourne vers toi, Élise, parce que toi, t'es avocate et en plus, tu œuvres à la STIR. J'imagine que pour les personnes qui arrivent, mais comme nous tous et nous toutes, les questions juridiques et administratives sont un espèce de millefeuille et de méandre dans lesquels on peut se perdre et devenir un peu fou. Est-ce que tu nous donnerais quelques repères, et notamment sur cette question du travail, comment on peut faire travailler des personnes étrangères, qu'est-ce qu'on a besoin de savoir, voilà, est-ce que tu auras envie de nous dire sur cette question?
2: Alors, je peux faire en effet un gros panorama, parce qu'en effet, la complexité, pour moi, c'est vraiment ce qui caractérise le droit du travail pour les personnes étrangères. En fait, il y a des personnes qui peuvent être placées exactement dans les mêmes schémas de vie, dans les mêmes situations familiales, et qui pour autant vont rencontrer des problématiques extrêmement différentes vis-à-vis de l'emploi sur le plan juridique. Il y a des personnes qui disposent de titres de séjour et qui peuvent travailler directement. Il y a des personnes pour lesquelles le travail est la condition même de détention de leur titre de séjour, qui vont devoir demander à leur employeur de détenir une autorisation pour pouvoir les recruter, qui vont devoir présenter un contrat de travail à chaque renouvellement de titre de séjour. Il y a des personnes qu'on accueille qui n'ont pas de papier, pas de titre de séjour, et pour qui le seul moyen d'être régularisé va pour autant être d'avoir des fiches de paye, quand bien même l'employeur n'est pas autorisé à les recruter si jamais il connaît leur situation d'irrégularité sur le territoire français. Voilà, on a tout un tas en fait de situations différentes en la matière, et je trouve que c'est très très très complexe de résumer en quelques mots ces situations-là. On a voilà des personnes qui après ont des cartes de résident et qui pour le coup ont moins de difficultés pour l'accès strictement juridique, hein, parce qu'après c'est évidemment des personnes qui sont aussi confrontées à des discriminations, à du racisme, pour lesquelles il y a aussi d'autres problématiques qui sont pas que administratives qui vont s'ajouter. Et puis en parallèle, il y a des difficultés au-delà même du droit. Pour moi, dans le respect du droit par la préfecture même, et c'est ce qu'on voit par exemple beaucoup en Isère, avec des titres qui sont parfois jamais renouvelés, donc des ruptures de droit aussi, des titres qui arrivent à expiration, des difficultés dans le renouvellement des récépissés, donc qui vont faire que les salariés vont pas pouvoir poursuivre les contrats de travail. Et donc ça, c'est pour moi un troisième problème, quoi, au-delà de la complexité juridique, au-delà des phénomènes systémiques de racisme. Il y a aussi ce souci-là en matière de droit des étrangers, qui est que, à mon sens, dans certaines préfectures, le droit des étrangers n'est même pas appliqué en fait, et l'administration commet des illégalités vraiment manifestes. Donc c'est voilà assez compliqué.
1: Est-ce que ça vous donne envie de réagir, et puis aussi peut-être des exemples, parce que là en t'écoutant, Élise, moi j'ai eu des exemples qui sont plutôt liés à la préfecture de Valence et de la Drôme. Là toi tu parlais plus de l'Isère, effectivement, de rupture de droit, de renouvellement qui se font pas, enfin des choses assez qu'on comprend même pas quand on va nous chercher les réponses. Alors, il y avait Pierre et puis après Hélène. Pierre pour R.
3: un élément qui est important.

0: temps et qui n'a pas été cité, peut-être c'est le fait que tout passe maintenant par le numérique. C'est-à-dire qu'il faut passer par la plateforme qu'on appelle NEF, et cette plateforme, on sait qu'elle dysfonctionne. Donc, vous rentrez, vous êtes obligé de rentrer par la plateforme, mais cette plateforme ne fonctionne pas. Donc, c'est-à-dire que vous n'aurez jamais un rendez-vous à la préfecture, parce que tout passe par le numérique, mais il vous manque un papier, mais vous n'êtes pas au courant. La NEF n'a pas enregistré votre extrait de naissance, elle vous le redemande. Enfin, on a des espèces de systèmes comme ça, qui sont tellement bien huilés, qu'on se demande comment... Enfin, je voudrais pas être méchant, mais j'ai l'impression que c'était quand même fabriqué, oui. C'est pas volontaire. Bon, d'accord, c'est pas volontaire.
1: Non, comment ça pourrait ne pas être
0: volontaire? Voilà, c'est ça. C'est bien. Oui. Et ça veut dire que pour les gens, encore nous, bon, on accompagne les gens. Quand on sent, quand la préfecture sait qu'elle est accompagnée, les personnes est mieux reçues. Ça, c'est aussi ce qu'on constate. Et quand la personne est toute seule dans la rue ou sans droit, on se demande comment mécaniquement elle peut faire pour entrer dans le dispositif. Comme en plus le dispositif dysfonctionne, eh ben, on tourne en rond. On a mis en procès la préfecture, on a gagné le procès, mais ça nous a pris beaucoup de temps et beaucoup d'énergie. Et au final, la décision du tribunal n'a pas été appliquée par la préfecture.
2: Quand tu dis on, c'est R. R a mis en...
0: Oui, c'est R à l'époque.
2: R a mis en procès la préfecture de Valence.
0: Oui, parce okay. qu'ils ne donnaient pas la carte qu'ils étaient obligés de donner.
2: Ouais. Et aussi, alors il y a des choses pour compléter, c'est aussi des timbres fiscaux qui coûtent 225€ à chaque fois. Une fois qu'ils ont... Enfin, moi j'ai accompagné une famille, donc je vois le dossier se perd, il faut repayer 225€. Et 225€, on sait ce que ça représente, déjà dans l'absolu, mais aussi pour des personnes qui n'ont aucun moyen de subsistance. Donc il y a aussi ça que je voulais souligner. Et effectivement, comment ne pas perdre espoir et la question de l'impact de tout ça sur la santé et notamment la santé mentale des personnes qui arrivent dans ce dédale de mauvaise foi et de complexité. Hélène, vous vouliez rebondir ou Dorine, ouais, pour Terro Loco.
3: On va pouvoir donner un exemple assez précis, effectivement, et où Terro Loco et Toi et Noi sont en collaboration. Nous avons effectivement une salariée qui avait une autorisation de travail qui n'a pas été renouvelé et donc on a dû suspendre son contrat de travail. Il y a eu une grosse bataille menée conjointement avec Toi et Noi, l'avocate et également notre accompagnatrice sociale pour redemander cette autorisation de travail en attendant la réponse du titre de séjour. Donc voilà, en attendant, cette personne se retrouve en incapacité de payer son logement, par exemple. Et donc, bah, c'est là que Toi et Noi intervient également en prenant en charge. Mais ça veut dire qu'on démarche aussi, par exemple, la MSA, parce que Terro Loco dépend de la MSA. Donc la MSA accepte de prendre, par exemple, un mois de loyer. Voilà, c'est dès qu'il y a une suspension comme ça, c'est vraiment tout un réseau qui s'active et c'est un vrai travail de fourmi. Je ne sais pas si Hélène, si tu veux compléter.
4: Et c'était au mois de février. La seule date qu'elle avait, c'était en août pour le renouvellement. Alors qu'il y avait eu des renouvellements automatiques depuis un an, 18 mois quasiment. Elle avait eu 3 renouvellements avant. Le rendez-vous était en août. Alors c'est vrai que à ce moment-là, on essaye de... les élus, hein, tout bêtement, on leur dit il faut râler. Bon, ils font pas des miracles, mais c'est important que nos élus sachent nos différends, et il y a quand même un collectif qui s'appelle Bouge ta préf dans l'Isère qui tient le siège devant la préfecture de temps en temps, qui essaye de, avec l'appui de la PARDAP et de l'ADA, c'est vrai que c'est une guerre, comme vous le dites. C'est une guerre alors que le droit, quelque part, n'est pas respecté.
5: C'est l'État qui ne respecte pas ses propres règles. On est vraiment face à ça.
4: Oui, hein. C'est exactement ça.
2: Chloé, tu voulais rebondir?
6: Peut-être une petite précision, parce que c'est pas toujours on a souvent l'impression, quand on parle d'associations d'accueil de personnes exilées, qu'on accueille que des primo-arrivants, des personnes qui viennent d'arriver. C'est pas du tout le cas. Il y a plein de gens, ils ont tout un parcours en Europe, dans différents pays, des papiers italiens, mais il y en a plein d'histoires très très différentes les unes des autres. Et cette histoire des dysfonctionnements des préfectures, elles ont aussi un impact sur des gens qui sont en France depuis des années. Nous, on travaillait avec un monsieur qui travaillait à la CIMAD de Marseille, qui me disait encore la semaine dernière, Chloé, j'ai vu en permanence là un monsieur, ça fait 3 fois qu'il a un titre de 10 ans. Là, il a pas pu obtenir son rendez-vous à la NEF, il est en train de perdre son boulot et son appart. C'est-à-dire que je sais pas si vous imaginez ce qu'on fait à des gens pour un putain de dysfonctionnement d'un site qui marche pas, quoi. On remet en cause toute une vie d'une personne. C'est complètement hallucinant, quoi.
2: C'est un peu délirant, un peu fou. Et il y a aussi, donc, moi j'attrape un peu les leviers au fur et à mesure de ce que vous dites. Qu'est-ce qu'on a comme levier? J'entends bouge ta préf en Isère, j'entends solliciter les élus. Et voire même mettre la préf en procès. Est-ce qu'il y en a d'autres dans cette folie?
6: Le défenseur des droits, mais bon, ça fait partie du panel. Après, on est quand même face aussi, je pense, les préfectures, elles font partie d'un contexte, d'une certaine façon, d'un contexte politique, d'un contexte national. Elles se sentent, j'imagine, aussi soutenues par une population qui est de plus en plus critique face à l'arrivée des personnes exilées. Donc, non, les leviers, ils sont quand même pas... Enfin, notre amie avocate pourra répondre, mais ils sont quand même pas foufous, quoi.
2: Élise, toi, dans ton quotidien à la STIR, et dans ce que tu arrives à faire... Comment tu t'y prends, en fait, concrètement? Qu'est-ce que tu vas actionner comme levier pour t'en sortir dans ce tableau un peu noir qu'on est en train de décrire?
7: Pas mieux que les autres. Non, pareil, on a encore un petit rempart du droit, mais là, c'est vrai qu'on est arrivé à un stade de désespoir à certains moments. On gagnait des recours, mais je pense que vous en avez tous fait d'expérience, qu'on n'arrivait pas à exécuter. Et quand bien même on ressaisissait la juridiction en disant « mettez-nous des astreintes, parce que là, la préfecture n'exécute pas votre décision de justice ». Et ça, ça a pu être des situations que j'ai vues plein de fois là au cours de ces derniers mois. Donc vraiment, la situation est grave ici, mais en effet, le contexte politique est tel que c'est sûr que les préfectures de l'Isère, ben c'est les ordres sont donnés par le ministère de l'Intérieur, quoi. Donc faut pas non plus se faire d'idées. Tout ça est tout à fait normal.
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2: Pierre, tu voulais compléter?
0: On a un exemple très concret qui est arrivé cette semaine d'une entreprise qui avait embauché un gars, un Algérien, qui l'avait formé à des techniques très pointues au niveau informatique. Et le récépissé étant arrivé à expiration, ils ont attendu, puis il est arrivé à expiration, ils ne pouvaient plus garder la personne. Et la préfecture a été condamnée par le tribunal administratif à lui donner son récépissé. Et il manquait toujours un papier. Et donc le DRH de l'entreprise s'est déplacé en préfecture, dans la Drôme, avec le salarié, pour exiger, en tant qu'employeur, d'avoir le papier, et en sortant le tribunal administratif. Donc on voit aussi que mettre les entreprises dans la boucle, ça peut être intéressant. Et quand elles interviennent, ça fait un peu tâche qu'au niveau du discours préfectoral, parce que là, on a un salarié, une entreprise, un salarié compétent, une entreprise de pointe, et... un besoin, il n'y a rien, il n'y a aucun élément possible pour dire non à cette personne, sauf à considérer que les Algériens n'ont rien à faire en France.
2: Et du coup, à Terreaux Locaux, comment vous contournez ça et comment vous arrivez à... Je te vois faire les gros yeux. Parce que vous embauchez des gens. Donc, comment ça se passe concrètement quand des personnes arrivent? Et donc, c'est pas forcément des primo-arrivants, hein, c'était important de le rappeler, Chloé. Donc, des gens qui sont peut-être là depuis plus longtemps pour accéder à des... La plupart du temps, c'est des CDD. Comment ça se passe pour vous concrètement?
3: Alors, Terreaux Locaux, du coup, on accueille que des personnes qui ont que des personnes qui ont l'autorisation de travail dans tous les cas,
2: qui ont déjà passé plusieurs étapes dans ce dédale.
3: Par contre, l'enjeu, ça va être justement le renouvellement de ces et la continuité de ces autorisations de travail et le renouvellement des titres de séjour. Et là, souvent, on a des cassures dans le parcours. La force aussi de Terreaux Locaux, c'est qu'on fait partie de plusieurs réseaux. Notamment donc le réseau Jardin de Cocagne, mais pour tout ce qui est lutte un petit peu, c'est le réseau Emmaüs, qui par exemple cette semaine s'est réuni à Paris pour Emmaüs en lutte, et donc voir collectivement sur tout le territoire comment on pouvait avoir une portée commune en tout cas, et des actions communes, qu'est-ce qu'on pouvait mettre comme action commune pour avoir une portée un petit peu plus importante que chacun sur son propre territoire. Donc je ne dis pas que ça va changer les choses, mais en tout cas on on va sur la piste militante, quoi.
2: Oui, donc c'est vraiment la force du tissu associatif et de bien se connaître et de travailler ensemble qui va soutenir et aider, mais ça demande beaucoup d'énergie aussi des structures, ouais, et des bénévoles.
3: Oui, tout à fait. Si je peux juste rajouter, c'est l'importance aussi du soutien des élus locaux. Terroloco a vraiment pu compter sur le conseil municipal. Et du fait de la participation à d'autres réseaux, il y a eu plusieurs représentants à Paris, hein, de l'État, qui sont venus découvrir Terroloco, et ça a fait un petit peu bouger les choses. Il y a aussi Terroloco qui participe il y a un événement européen. Enfin voilà, la voix a été entendue, etc. Donc c'est vraiment l'objectif, c'est vraiment de multiplier les petites actions comme ça de plaidoyer finalement.
2: Et est-ce que ça vous arrive de faire des promesses d'embauche? Parce que c'est quand même une des pièces dans les dossiers qui peut compter au niveau de la préfecture. Est-ce que vous faites à Terroloco des promesses d'embauche?
3: Non, ça on n'a jamais eu le cas. Non.
2: Et alors comment vous vous en sortez quand il y a cette fameuse pièce de promesses d'embauche d'une structure avec qui vous travaillez sur vos territoires différents? Je ne sais pas, du côté de Dieulfi ou ici dans le Royan ou sur Romans, avec qui vous pouvez travailler pour avoir ces fameuse promesse d'embauche. Peut-être on peut rappeler aussi ce que c'est.
6: Ça, là aussi, hein, il faut bien comprendre que c'est vraiment l'aléatoire qui décide. Hein, donc, nous, on a eu la chance de pouvoir faire je veux pas dire nous, parce que c'est vraiment la personne exilée qui avait un plan stratégique très clair et on l'a accompagné là-dedans. Il avait effectivement trouvé un employeur qui cherchait une personne et qui a dû, d'une part, prouver qu'elle n'avait pas trouvé une personne française pour ce poste, puisque ça, c'est la loi. Préférence nationale et tout s'est bien enchaîné et effectivement ce monsieur a pu obtenir un titre du fait d'avoir eu un patron qui lui faisait une promesse d'embauche, sachant que là on n'est pas dans le cas où on doit prouver qu'on travaille déjà, on est dans le cas où on attend sur son canapé d'avoir la réponse de la préfecture parce qu'on n'a pas le droit de travailler tant qu'on n'a pas eu le titre qui donne droit au travail. Pour ce monsieur tout s'est bien enchaîné.
2: Est-ce que tu peux revenir là-dessus sur cette question, parce que j'ai eu des réactions sur cette question de préférence nationale, peut-être. C'est pas clair pour tout le monde.
6: En fait, un employeur qui, par exemple, cherche, je sais pas, en plus, il y a la question des métiers en tension après qui s'ajoute, mais je vais pas aller sur ça. Mais un monsieur qui cherche un pâtissier et qui rencontre un jeune malien qui est sans papier en France et qui se trouve avoir des compétences en pâtisserie, s'il veut l'embaucher, il doit prouver qu'il a depuis 3 mois une annonce de pâtissier sur France Travail et que personne ne s'est présenté. Il n'a pas pu recruter une personne française cherchant du travail en France pour pouvoir faire une demande d'autorisation de travail pour un monsieur de nature étrangère.
2: Ça, c'est une loi qui date de quand ?
6: Je sais pas.
2: Est-ce que toi, tu sais, Élise ?
6: Ça date de pas mal de temps.
7: Mon expérience, ça a toujours existé. Donc... je sais pas, j'ai commencé en 2016.
2: Ok.
7: Non, je ne saurais pas dire.
0: Le fait que quand on embauche quelqu'un d'étranger, il faut payer. Et ça coûte cher. Donc, certains employeurs disent, moi, je veux bien le prendre parce que je trouve personne d'autre. Bon, OK. Mais il faut payer, et payer cher. Et un droit qui est utilisé très beaucoup en agriculture pour faire venir les travailleurs espagnols, par exemple, à l'époque, pour ramasser les fraises, voilà, ça rentre dans un détachement. Donc, les gens, ils viennent, mais ils sont censés repartir. Et là, ils ont adapté le système pour les réfugiés... les exilés qui n'ont pas vocation à repartir, en principe. Mais justement, c'est boiteux, quoi. Ça ne fonctionne pas très bien.
2: Ouais, Elise.
7: Je vais peut-être apporter une toute petite nuance. Cette histoire d'autorisation de travail et de devoir prouver qu'on n'a pas pu recruter une personne française, ça s'applique seulement aux personnes qui détiennent des titres liés au travail. Pour toutes les personnes qui ont des titres vie privée familiale, qui sont parents d'enfants français, conjoints de ressortissants heureux, etc., ça ne s'applique pas.
2: Et à toi, Enoa, est-ce que Hélène, vous pouvez nous donner quelques détails aussi de comment ça se passe pour vous, l'embauche?
4: C'est vrai que tu l'évoquais tout à l'heure, on suit actuellement une famille qui a une OQTF, que notre cher Darmana il a rajouté 1 ou 2 ans de plus pour représenter une demande d'asile, il y a 2 ou 3 ans. Donc tu le disais tout à l'heure, c'est extrêmement compliqué parce que dans la demande d'asile, il doit fournir la preuve qu'il a travaillé, mais il n'a pas le droit de travailler. Donc, c'est complètement c'est effarant. Alors, on a trouvé un biais. Alors ça, c'est un peu sur les conseils de l'APARDAP et de l'ADA à Grenoble, qui suivent au niveau administratif. on a quand même trouvé une petite solution pour ces personnes, et ça fonctionne, c'est de les embaucher avec des CESU. Un employeur privé risque, je crois que c'est 20 000 euros d'amende s'il embauche quelqu'un en EQTF. Par contre, quand on est un particulier, alors il y a à Lozier, par exemple, des personnes qui ont besoin de faire tailler des haies, qui ont besoin de, etc., etc., faire un peu de ménage, faire un peu... On est arrivé, et ça me paraît quand même... voilà, il n'y aura pas de poursuite là-dessus. Je viens de les aider à faire leur déclaration d'impôt, parce qu'ils reçoivent leur déclaration d'impôt. Les CESU sont bien, j'ai bien vérifié, c'est les bonnes sommes. Donc, si l'administration française leur envoie une déclaration d'impôt avec des CESU, on espère quand même que les particuliers qui ont, j'allais dire, la bonté, c'est pas ça, mais qui ont conscience qu'il vaut mieux les embaucher eux parce qu'ils ont vraiment besoin de manger, tout bêtement. On pousse pas mal à c'est du bidouillage, hein, mais ça aide.
6: Faut peut-être juste quand même préciser que c'est une tolérance, hein. C'est pas légal. Mais effectivement, il y a une tolérance depuis des années sur ça. Mais quand on en discute avec un avocat, il nous dit quand même, normalement, la personne privée est censée s'assurer que la personne qu'elle embauche en CESU a bien un titre de travail. Bon, voilà. Mais clairement, les gens du CESU le savent très bien que plein de personnes font ça parce que c'est aussi une paix sociale, hein. Ces personnes, il faut bien qu'elles fassent leurs courses, comme tu le dis.
2: Du coup, c'est de la bidouille. Le mot a été lâché. C'est de la bidouille. C'est des endroits des zones un peu grises de tolérance sur quelque chose qui pallie au dysfonctionnement plus général du droit et du respect du droit. Mais tout le monde est au courant et ça se passe.
0: Il y a aussi le travail au noir. On n'en parle pas, mais je pense que la restauration, le bâtiment travaux publics, par exemple, entre autres, serait bien en peine si. On faisait vraiment une action contre le travail au noir. Ça fonctionne. Quand vous allez dans un restaurant à Grenoble, vous regardez un petit coup d'œil dans la cuisine, celui qui fait la vaisselle, je suis pas sûr qu'il ait les papiers. Et heureusement que ce système existe, entre guillemets, pour donner une espèce de bouée de sauvetage à des gens qui n'ont pas d'autre solution. Mais en même temps, c'est la porte ouverte à tous les abus qu'on connaît, hein, refus des droits, refus de payer les heures supplémentaires et autres, quoi. C'est un espèce de système qui permet un salariat sous-doté en droit, quoi.
2: Oui, et on sait, c'est ça, pas de respect des droits, des arrêts de travail, du chômage, toutes les cotisations.
0: Pas de fiche de paye,
2: et du coup, pour le logement.
8: On en parle en ce moment.
2: Marie, tu veux compléter
8: Non, parce qu'on parlait en aparté des livreurs à vélo, et en ce moment, il y a bien tout un...
2: Sur Deliveroo, voilà, Uber...
8: Voilà, sur Deliveroo et Uber, quoi. Ouais. Mmh.
2: Donc, le tableau est assez noir, mais il y a des leviers. Oui, vas-y, Marie.
8: Juste pour continuer, parce que tout à l'heure, on a parlé des promesses d'embauche. Et je pense que, les associations qui sont en milieu rural, et on est tous dans des environnements où on a beaucoup de relations. Et en fait, ça se passe aussi vraiment beaucoup comme ça. Et on peut avoir une promesse d'embauche, parce qu'on connaît un tel et parce que... Et voilà, et je pense que, alors, en ville, il y a d'autres manières de faire, sûrement, mais nous, les réseaux et l'implantation, c'est vraiment très, très important.
2: J'ai envie de donner la parole aussi aux personnes concernées, parce que là, il y a que des structures qui accueillent et accompagnent. A4, eux, ils ont un positionnement qui est différent. Donc, A4, c'est l'association d'accueil en agriculture et en artisanat. On va les laisser se présenter. C'est donc un extrait qui vient d'une captation d'une table ronde qui a eu lieu donc aux rencontres décoloniales rurales à Oust-sur-Scie l'année dernière, à peu près à la même époque. C'est les gens de A4 Grenoble qui se présentent. Et je veux aussi rappeler qu'il y a un film qui présente A4 qui s'appelle D'égal à égal et qui est disponible sur Vimeo si ça vous intéresse. Et voilà, on écoute cet extrait et on pourra rebondir dessus. Et puis on ouvrira aussi sur la question des maisons, puisqu'il y a la maison de Lucette et la maison d'Elisa, et sur la question du logement qui est une question centrale aussi au milieu de tout ça.
11: Et vers 2021-2022, l'association a été créée. Maintenant, A4, association d'accueil en agriculture et en artisanat. Et en quelque sorte, pour la présentation de l'association, c'est ce que je peux dire. Et il y a des amis qui sont là, qui peuvent dire aussi un peu quoi. Merci.
12: Précisément, l'association A4 s'est créée à Paris, Saint-Denis. On a plusieurs antennes de A4. Il y a un à Grenoble, il y a un à Lannion, il y a un à Centrafrique. Bientôt, il y a un qui va créer à Lyon.
13: En
12: voilà,
13: Bretagne.
12: Il y a un à Rennes, voilà. Donc, à la base de l'association, vraiment, c'était voilà, la personne concernée à prendre les choses à la main, que pas tout le temps suivre les autres, et pas les autres qui disent tout le temps, faut faire ça, et voilà, à la base de l'association, c'était ça, et puis lutter, trouver les choses à soi-même, et aller vers là où on peut trouver des choses à faire à nous-mêmes.
14: Et A4 a été créé par des personnes exilées, des personnes racisées, et au début, le slogan, c'était « Nous traversons la mer pour retrouver la terre ». Et c'est des personnes qui ont traversé la mer pour retrouver la terre de l'autre côté. Au début, ça n'a pas été facile. Ils étaient en Île-de-France, une grande agglomération, parce que souvent, la majeure partie des exilés qui viennent, et beaucoup veulent rester dans les grandes villes. Et donc, ils ont eu des problèmes pour la régularisation. Et du coup, il y a eu des idées. Certains ont travaillé avec SOS Méditerranée, avec beaucoup d'associations. Ils ont vu que ce n'était pas facile d'avoir les papiers. Et pour le travail, il fallait travailler dignement. Donc, ils se sont dit, peut-être il fallait passer par la terre parce que c'est des gens. Et au pays, ils travaillent dans la terre. C'est des gens qui connaissent la terre. Même si ici, la façon de faire l'agriculture, c'est différent, c'est développé, voilà. Donc, d'où l'idée est venue de créer l'A4. A4, Association d'accueil en agriculture et artisanat. Et l'objectif de l'association en question, c'est de mettre en lien le milieu rural et le milieu urbain et en même temps aider les gens qui ont des papiers, que ce soit des gens qui ont le papier ou pas le papier, à poursuivre les démarches dans ces deux milieux. Et donc, A4 a des antennes, comme mes amis l'ont dit. Nous avons des groupes locaux. Il y a un groupe local en Île-de-France. Il y a un groupe local en Lannion. Il y a à Lannion. Il y a un groupe local à Grenoble. On va bientôt créer un groupe local aussi à Lyon.
11: A4, on a un slogan d'égal à égal. Voilà, tout le monde est la bienvenue en A4. Personne blanche, en tout cas toutes les personnes, en tant qu'humain, tout le monde est la bienvenue. On a pas mal de liens, de fermes, et pour trouver des formations, des stages et voir même le travail. Et on est en train même, on est en train encore, parce que c'est des fois on rencontre des difficultés à ce niveau et on est en train de chercher encore d'autres relations, d'autres liens, et parce qu'on a des gens qui ont envie de s'installer en agriculture et voire même travailler, parce que avec des personnes qui sont déboutées de l'asile. Et ils n'auront pas d'autre moyen que par la régularisation, par le travail. Et on met des trucs en place pour créer ce réseau afin que ces personnes soient accueillies dans les conditions dignes et pour être dans les meilleures conditions, quoi. Et en fait, à la base, si nous accueillons des personnes, on essaie de les faire des petites formations d'accueil, c'est-à-dire comment s'intégrer en France, comment les choses se passent et administrativement et le travail, comment trouver le travail, c'est-à-dire les personnes à la base, quand on les accueille, on leur demande d'abord leurs compétences, et on a des sous-groupes qui sont créés pour ça. On leur demande leurs compétences à la base et ce qu'ils aiment faire en France, et il y a ça aussi. En plus, quand une personne est partie pour travailler dans un lieu, la personne est suivie pour qu'il soit dans les meilleures conditions, quoi, d'accueil.
13: Voilà. Et justement sur ça, parce qu'il y a quand même beaucoup ce truc qui revient de quand des personnes ont des compétences acquises au pays, à l'arrivée en France, parfois c'est des compétences qui sont totalement invisibilisées ou niées, comme si elles n'avaient pas existé avant l'arrivée en France. Comment vous faites, vous, dans l'association, pour réussir à valoriser et qu'elles soient respectées aussi, ces compétences?
11: Pour réussir à valoriser ces compétences, c'est-à-dire, on passe par le stage d'abord, pour que la personne ait un aperçu sur les compétences en France. Et après, voilà, parce qu'on a pas mal d'amis qui ont eu le travail, ils ont passé d'abord par le stage. Et après, ils ont été à la hauteur et ils ont été pris. Et après, on a fait le contrat. Après, on leur donne le fiches de paye. Après, maintenant, l'accumulation de ces fiches de paye, il sera régularisé. Et c'est comme ça, quoi.
14: Et pour ajouter quelque chose par rapport à ça, nous, quand nous accueillons des nouveaux membres, et on a un groupe d'accueil. Et souvent, les gens qui viennent, on demande leurs compétences, on demande ce qu'ils ont déjà fait au pays. Et on a une liste sur laquelle on les inscrit. Et du coup, on a aussi des propositions de formation. Et donc, souvent, c'est des outils qui nous permettent de s'intégrer, de connaître la France et de mieux s'adapter et pour mieux entamer les procédures par rapport au travail. Et le travail qu'on fait de l'autre côté, souvent, c'est des travaux manuels. Mais quand on vient ici, voilà, c'est des travaux qui sont industriels et tout, avec beaucoup de techniques, avec beaucoup de machines.
2: Voilà pour cet extrait des membres de A4 Grenoble. Si vous voulez écouter cette table ronde qui est un peu longue mais très intéressante sur le site de Radio Saint-Ferréol sur les rencontres décoloniales rurales pour écouter la suite, je vous invite à aller voir sur ce site. Est-ce que vous avez des réactions et notamment sur la question du milieu rural qui est quand même notre réalité ici dans le Royan mais qui est un peu aussi la même chose du côté de Diolfi, de Vinay, enfin de terreaux locaux aussi, sur la question agricole. Est-ce qu'il y a des choses qui sont spécifiques dans nos milieux ruraux qui peuvent permettre peut-être des leviers qu'il n'y a pas en ville?
0: Oui. Je crois qu'il y a un élément qui est important dans ce qui s'est dit, c'est les compétences. Mmh. On pense que les gens n'ont pas de compétences, qu'ils viennent pour profiter du système, mais en fait, les gens qu'on a, nous, c'est que dans les familles qu'on a accueillies, il y avait des gens archi-compétents, super-compétents, mais qui avaient un mal fou à faire reconnaître leurs compétences, soit que le diplôme n'est pas accepté en France, soit parce que on prend pas le temps au niveau de France Travail de regarder si elles ont des compétences concrètes, quoi.
2: Ouais.
0: Et ça, c'est important parce que il faut aussi déconstruire toute cette image du migrant qui vient d'un arrière-pays agricole et où il crève de faim et qui arrive en France et qui est prêt à travailler dans n'importe quoi. Bon. Après, au niveau agricole, ici, on est dans un pays agricole, mais c'est quand même très spécialisé. Il y a peu de demandes de main-d'œuvre, contrairement peut-être à la vallée du Rhône, où il y a des besoins assez récurrents de main-d'œuvre pour recueillir les fruits, par exemple, mais où le système est organisé depuis très longtemps. Donc, il faut arriver plutôt à rentrer dans le système que à créer. Mais dans un pays comme ici, où il y a Mouaviné, les noix, mais il n'y a pas besoin tellement, sauf la semaine où on récolte les noix. Mais maintenant, avec les machines à récolter les noix, on a de moins en moins besoin de personnes. Donc c'est tous des petits boulots comme ça qui disparaissent, quoi.
2: Merci Pierre. Chloé, je te voyais réagir.
6: Non, c'est juste que nous à Diolfi, en fait, enfin dans sur la ville de Diolfi, c'est marrant parce qu'on a toujours une image assez agricole parce qu'on est en milieu de campagne rurale. Il y a très très peu d'exploitations agricoles sur Diolfi, je crois. Il y en a 3 ou 2. C'est minuscule du point de vue agricole. Après, sur les territoires autour, bien sûr. Nous, avec les personnes qu'on a accompagnées vers le travail, c'est pas vers l'agricole qu'elles sont allées. Moi, je vois quand même, et j'aurais pas parlé comme ça il y a 5 ans ou il y a 6 ans, je vois quand même vraiment l'enjeu de la langue avant même la compétence. Et c'est, voilà, on se rend compte quand même que c'est quand même galère quand on parle pas la langue du pays où on vit, surtout pour trouver du travail. Et même quand on a une pratique du français, mais qui est un peu plus aléatoire que quelqu'un qui est francophone, ben pour un entretien d'embauche ou même pour une rencontre avec un patron, ben de suite les gens ils s'inquiètent, ils se disent ah mais est-ce qu'il va comprendre les consignes, et puis c'est aussi que quels sont les boulots aujourd'hui où il faut pas même savoir lire le mode d'emploi d'une machine, les conditions de sécurité dans une usine, enfin c'est quand même très très présent. Donc après c'est là où nous on essaye effectivement d'amener les cours, de faire progresser les gens aussi par la sociabilisation, hein, pas seulement par les cours. Et c'est aussi là où nous, en tant qu'asso, on est une interface, c'est-à-dire on met de l'huile dans les rouages aussi, dans la relation avec le patron, avec l'entreprise. Ça, c'est, ils peuvent nous appeler, il y a un souci, n'hésitez pas à appeler nous et on se fait une réunion à trois. Enfin voilà, ça, je pense que c'est tout ce qu'on fait en fait. Cette espèce d'ancrage territorial et relationnel, il est absolument essentiel dans une mise en confiance sur embaucher une personne venue d'ailleurs, quoi.
2: Attends juste Pierre, il y a Dorine qui voulait prendre la parole, pardon.
3: Non, c'était vraiment pour abonder les propos. À Terroloco, les activités de maraîchage et de boulangerie sont vraiment un support en fait. La plupart des salariés n'ont pas forcément d'appétence à la base ou de compétences dans le milieu agricole, ni biologique, etc. Mais par contre, ce sont des activités qui laissent le temps à l'apprentissage également. C'est un travail en équipe. Le fait de participer au marché également, enfin il y a beaucoup de contacts en fait humains. Les activités aussi de production, c'est enfin artisanal, c'est assez valorisant aussi parce que finalement on travaille toute la journée, à la fin de la journée on a notre pain qui est produit et qu'on vend, etc. Donc ça a un impact aussi sur la confiance en soi qui est pas négligeable également.
2: Hélène, tu voulais compléter?
4: Ouais. Je voulais juste rajouter quelque chose. Ceux qui verront le film après le comprendront. Les porteuses de projets, quand elles sont arrivées, elles voulaient absolument se poser en milieu rural, en se disant que toutes les offres d'insertion pour les réfugiés étaient majoritairement en ville, et que effectivement, on a quand même une majorité, j'allais dire, de personnes qui arrivent d'Afrique aussi. Ils avaient pu tester des petites compétences, même à un niveau familial, et que ça serait ça serait plus facile d'entrer dans un premier travail. C'était un choix de s'installer en milieu rural, vraiment.
2: Et j'avais envie qu'on aille aussi vers la question du logement, puisque donc par exemple la passerelle, pour vous c'est important, que enfin c'est pour ça que vous avez monté aussi cette maison. Est-ce que tu peux peut-être nous dire comment vous avez travaillé cette question-là, qui est à la fois les cours de français, la question du travail et la question surtout du logement?
6: Bah c'est sûr que quand on regarde même quand on a une vision un peu lointaine de la question migratoire en France et en Europe, globalement, on pense un campement de personnes migrantes, quoi. Enfin, clairement, c'est quand même notamment en France notre énorme problème, c'est le non-accueil qui fait que des gens vivent dans des tentes et sur des trottoirs, du fait du manque de place dans les centres d'accueil, notamment pour demandeurs d'asile. Après, ce projet, il est né notamment de l'expérience de bénévolat au refuge de Briançon, qui est quand même un endroit à la frontière entre l'Italie et la France, où on accueille des personnes qui viennent de traverser les Alpes, qui arrivent d'Italie et avant ça qui arrivent de la Méditerranée, et on les voit et on fait un entretien avec elles dans le bureau d'accueil, et ils partent à Limoges, à Rennes, à Paris. Ils ont des destinations, ils ont des contacts, ils vont les rejoindre, et nous intérieurement on se dit ok, d'accord, dans 3 semaines il sera dans une ville parisienne, dans une ville française, très certainement non hébergée, surtout quand ce sont des hommes seuls. Malheureusement, maintenant, c'est même les familles qui sont pas hébergées, même les femmes enceintes jusqu'à 7 mois. Donc voilà. Et donc c'est quand même, enfin, même d'un point de vue hors question migratoire, avoir un toit sur la tête, c'est quand même un peu le début de tout. Les gens qui font de l'insertion le savent bien, le toit d'abord, pour pouvoir ensuite commencer à poser des démarches, peut-être trouver un travail, etc. Donc nous, effectivement, c'est un peu la porte d'entrée dans cet ensemble de choses de l'accompagnement social. Donc l'enjeu, ça a été dès le départ, l'idée était d'ouvrir une maison, mais après c'est le comment, quoi. Au départ, l'idée n'était pas forcément de devenir propriétaire, hein. L'idée de la coopérative immobilière, elle est venue parce qu'on a trouvé une maison, on a vu une annonce d'une maison qu'on a visitée très rapidement et dont on s'est dit il faut absolument qu'on chope cette maison parce qu'elle correspondait tout à fait au projet social qu'on avait écrit pendant pratiquement 3 ans.
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0: Dans les années 1880, un chef indien, le chef Seattle, écrivait une lettre au président des États-Unis. J'en ai fait cette chanson. 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
2: Lundi 29 juin, bonsoir à tous, c'est la session soirée de l'info sur RFI. Soyez les bienvenus, c'est parti pour 3 heures d'actualité. Allez, dans 10 minutes, le grand reportage évoquera les crimes rituels. Alors c'est une véritable plaie dans de nombreuses sociétés d'Afrique centrale, particulièrement au Gabon, où l'on va se rendre. Ces crimes le plus souvent restent impunis, au grand désarroi des familles. Ce sera avec François Mazé. Juste après le débat du jour, on va parler écologie et économie, alors que la vague de chaleur désormais frappe l'Europe centrale et orientale. Est-ce que le coût du risque environnemental est pris au sérieux? C'est la question que nous poserons. Quel poids économique pour un pays qui ne prendrait pas en compte l'enjeu climatique? Est-ce que les puissances actuelles dans ce cadre-là seront celles de demain? Réponse à suivre dans 30 minutes. Dans une heure, le grand journal du soir et le dossier qui sera consacré au retour un an après la polémique de la loi Duplon en France, qui vise à réautoriser un insecticide interdit. 18h30 TU, Afrique Soir, première édition de ce lundi, 19h10 TU, dans 2h10, le grand entretien du soir avec l'auteur et réalisateur de Nouvelle-Calédonie, Gino Pitarch. Alors qu'on parle évidemment dans l'actualité française de la Nouvelle-Calédonie, il va évoquer sa culture, il va évoquer le vivre ensemble qu'il tente de promouvoir à travers ses films. Il sera avec Frédéric Genot. Et puis Accent d'Europe, dernier rendez-vous de cette session soirée de l'info sur RFI. Accent d'Europe ce soir en Turquie pour évoquer ce paradoxe. Le pays possède le plus grand cheptel d'Europe et pourtant il est le deuxième importateur mondial de bétail vivant. Ça pose question, ce sera à 19h40 temps universel. Voilà pour le programme pour l'heure 17h de TU. Bonsoir Adrien Delgrange.
4: Bonsoir à toutes et à tous.
2: À la une de votre journal, la terre qui à nouveau a tremblé au Venezuela.
4: Oui, une forte secousse à la mi-journée, 5 jours après la destruction de quartiers entiers dans un violent séisme. À ce jour, nous déplorons 1450 morts, plus de 50 000 disparus selon des estimations de l'ONU. Les chances de retrouver des survivants sont désormais très limitées, même si les opérations se poursuivent. Mais dans un pays qui était déjà en pleine crise politique et économique au moment du séisme, la population est totalement démunie et en plein désarroi. Écoutez Quentin Assaf, il est responsable géographique en charge du Venezuela pour l'ONG Première Urgence Internationale.
5: Nos équipes ont rencontré un hôpital à La Guaira jeudi qui avait reçu 800 nouveaux patients en 24 heures. Je ne sais pas si vous imaginez un petit peu ce monde qui se presse dans des hôpitaux débordés. Des hôpitaux qui manquent de tout, qui manquent de gants, de masques, de solutions intraveineuses, d'antiseptiques, d'électricité parfois, de ressources humaines, qui manquent de capacité dans les morgues. L'hôpital était débordé, avait déjà enregistré plus de 200 décès. Nos équipes qui s'étaient rendues sur place avaient noté des camions bennes qui étaient utilisés pour transporter les cadavres un peu plus loin, éviter les contaminations et les risques épidémiologiques liés au pourrissement des corps. C'est une situation qui est absolument dramatique.
4: Des propos recueillis à la mi-journée par Anne Kantner. La politique au Sénégal, à l'Assemblée nationale, dans un climat tendu, marqué par des échanges houleux et des échauffourées. Les députés sénégalais ont adopté aujourd'hui un texte qui veut réviser l'équilibre des pouvoirs entre exécutif et parlement. Le texte renforce les pouvoirs de l'Assemblée dirigée par Ousmane Sonko et du Premier ministre, mais restreint de fait les pouvoirs du président. Bassirou Diomaye Faye a décidé de contre-attaquer. Le président propose un projet de réforme constitutionnelle qui sera soumis désormais à référendum. Nous serons à Dakar à 20h30, heure de Paris. Recep Tayyip Erdogan qui fait une nouvelle fois un appel du pied à l'Union européenne. Le président turc demande à ses alliés européens une intégration de la Turquie dans l'architecture européenne de défense. Il s'agit là d'une requête récurrente de la Turquie ces dernières années, mais elle se heurte à la réticence de ses alliés. À Ankara pour RFI, Anand Lower.
6: Recep Tayyip Erdogan profite d'accueillir bientôt le sommet de l'OTAN pour rappeler à ses partenaires européens ses attentes et ses insatisfactions. Il demande non seulement la levée des restrictions qu'imposent encore certains États à l'industrie de défense turque, mais aussi l'intégration de son pays aux structures de défense européennes. Ankara cible notamment le programme SAFE, un instrument qui vise à renforcer les défenses de l'Europe en finançant des achats communs. La Turquie en est exclue en raison des réticences de certains États membres comme la France et l'Allemagne, et parce que l'Union européenne conditionne l'inclusion d'un pays tiers dans ce programme à son alignement sur sa politique étrangère et de sécurité. Dans le cas turc, cet alignement était estimé à 4% l'an dernier, un niveau historiquement bas. La Turquie fait valoir ses arguments, son armée, la deuxième de l'OTAN, son industrie de défense en plein essor, sa position stratégique entre Europe, Russie, Caucase et Moyen-Orient, ou encore sa capacité de dialogue avec des acteurs opposés tels que la Russie et l'Ukraine. Mais face à la méfiance de ses alliés, elle se contente pour l'instant de coopération bilatérale avec certains États comme l'Espagne ou l'Italie. Dans le Ankara RFI.
4: Avec des températures atteignant les 41 degrés, la Slovaquie enregistre aujourd'hui la température la plus élevée jamais mesurée. Une canicule qui se déplace désormais vers l'Europe de l'Est. Aujourd'hui, les habitants de nombreux pays comme la Croatie, la Bosnie, la Pologne ont également souffert de ces chaleurs très élevées. En France, le Premier ministre Sébastien Lecornu a lui promis que les premiers climatiseurs dans les hôpitaux, faisant partie d'une commande de 30 000 appareils validés vendredi, serait livré en fin de semaine prochaine. L'actualité dans le sud de la France, c'est encore ce rebondissement dans l'imbroglio de l'autoroute A69. Le Conseil d'État a autorisé aujourd'hui de manière définitive la poursuite du chantier de l'autoroute A69 entre Toulouse et Castres. Le Conseil d'État avait été saisi par des associations de défense de l'environnement appuyées par des scientifiques. Igor Strauss.
7: Le plus consternant pour les opposants à la 69, c'est qu'encore une fois, une décision est prise sans prendre en compte l'avis des scientifiques. Thomas Digard, du collectif La Voie est libre.
8: En 2023, 2000 scientifiques ont dit que c'était un projet anachronique. Il ne correspondait plus du tout aux enjeux du 21e siècle. C'est un projet qui est construit en parallèle d'une route nationale qui accueille 8000 véhicules par jour, qui est même en décroissance en termes de trafic, qui n'est pas accidentogène. Et donc aujourd'hui, si jamais ce projet est fait, on va aller sur les ponts et on va aller compter les voitures parce qu'il n'y aura personne qui va le prendre.
7: Car un des objectifs de cette nouvelle autoroute, longue de 53 km, c'est de réduire d'une vingtaine de minutes le trajet entre Toulouse et Castres pour la coquette somme de 22 euros. Thomas Digard.
8: C'est ubuesque dans un contexte caniculaire comme on vit aujourd'hui, qui est l'été probablement le plus frais des 30 prochaines années, de valider un projet de cet ordre-là. Enfin, il n'y a vraiment pas de quoi être fier.
7: Mais pour le collectif La Voie est libre, opposé à ce projet, le chantier de la 69 est le symbole d'une politique déconnectée des enjeux environnementaux.
8: Le problème, ce n'est pas la 69 avec nous, les habitants, qui vont subir ça. Le problème, c'est bien plus large que ça. C'est quand est-ce que les politiques ils arrêtent de raisonner comme au XXe siècle et comme si de rien n'était, quoi. C'est vraiment un scandale.
7: Reste à savoir si la Cour européenne de justice validera cette décision du Conseil d'État.
4: L'actualité en France, c'est également cette loi d'urgence agricole, dimension décision en vue au Sénat. Le gouvernement s'inquiète, gestion de l'eau, défense contre le loup, encore réintroduction des pesticides interdits, avec de nombreuses mesures qui irritent jusqu'au gouvernement. L'examen du projet de loi d'urgence agricole au Sénat promet de raviver les clivages politiques en France. L'actualité sportive, c'est le mondial de football, Brésil, Japon, à l'heure actuelle, suivra Allemagne, Paraguay et un certain Maroc, Pays-Bas qui se joue au Mexique. Il sera 3h du matin, heure de Paris. Un match qui se joue dans le grand stade de la ville de Monterrey où les supporters marocains sont déjà au rendez-vous. Gwendolina Duval.
9: Aux couleurs du Maroc, Hicham et Omar se font interpeller par des Mexicains qui soutiennent leur équipe.
10: C'est la magie du Maroc. Tout le monde aime le Maroc, car nous, on aime tout le monde.
9: Venu des États-Unis, il retrouve dans la fan zone de Monterrey de nombreux Marocains venus de tous les horizons.
11: Le peuple marocain sera toujours présent, même si on devait jouer sur la Lune.
9: Le Maroc joue sa place face à une équipe du Pays-Bas favorite. Pas question pour Omar et Moncef de rater cette occasion au Mexique, si chargé de souvenirs. Ils viennent d'arriver de Casablanca avec leur famille.
12: On aime bien partir pas favori. C'est le 16e le plus serré. Donc on aime bien ce statut de pas favori, comme ça on n'a pas de pression. Ça dépendra de la forme du moment des deux équipes. Un peu de chance et j'espère qu'on passera. Voilà.
13: Ça rappelle surtout 86 avec l'équipe nationale qui avait fait Une superbe Coupe du Monde. C'est la première fois qu'une équipe africaine arabe passe au deuxième tour. C'est ce qu'on espère aussi, que ce soit que le début d'une belle étape, une autre étape pour le Maroc.
9: L'ambiance monte doucement dans la ville parmi les supporters marocains.
14: Imaginez que même ici, le gouverneur a décrété un jour férié le lundi. Donc c'est la fête avec les Mexicains, les Néerlandais aussi. On ira jusqu'au bout, Inch'Allah, on ira jusqu'au bout, on ira jusqu'au bout. Dis-moi, Brélé.
9: Gwendolina Duval, Monterrey, RFI.
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15: C'est une plaie dans de nombreuses sociétés d'Afrique centrale, mais elle est particulièrement vive au Gabon. Une plaie laissée par les crimes rituels qui font chaque année des victimes. Des corps retrouvés sans vie, auxquels on a ôté des organes comme le cœur, les yeux, le pénis. Dans bien des cas, ces crimes ne sont jamais punis, ou alors seul l'exécutant est arrêté et pas le commanditaire. Les familles de victimes, elles, se sentent abandonnées face à ces actes qui associent spirituel, politique et crime organisé. Gabon, la détresse sans fin des familles de victimes de crimes rituels. Un grand reportage à Libreville de François Mazet.
16: Là, c'est quelques photos que j'ai de tout. Vous voyez, il n'y a pas de yeux.
17: Donc ça, c'est la dernière photo, ça.
16: Voilà, ça, c'est là où il y a les noms de chacun.
17: Donc votre fils est là.
18: Paulin Boukika ouvre sur sa table basse le dossier dans lequel il conserve les documents relatifs à la mort de son fils. Une heure plus tôt, dans un endroit plus calme, cet agent des forces de l'ordre avait partagé le récit macabre du jour où le corps inerte de Darlin, 14 ans, a été retrouvé parmi d'autres devant un célèbre restaurant de plage de la capitale gabonaise.
16: L'histoire remonte en 2018. Moi, j'étais au travail. La maman m'a pleuré en pleurant que non. On a retrouvé les enfants morts à la plage. Il faut venir parce qu'on a retrouvé des corps, je ne sais pas s'il est parmi. Effectivement, quand j'arrive jusqu'à Gabosep, je retrouve.
17: Gabosep, c'est une des morts de l'Ivoire.
16: Voilà, c'est les pompes funèbres qui sont juste à côté des messieurs là. Alors j'arrive là-bas, je me présente et puis on m'accompagne là où ils mettent les corps dans les tiroirs. Je rentre, on commence le premier, je dis non, c'est pas lui, le deuxième, c'est pas lui, le troisième, c'est pas lui, c'est au neuvième tiroir. Je vois que bon, il était déjà même identifié parce qu'il portait un autre nom. J'ai dit non, ça c'est pas son nom, il s'appelle Boukika Darlin Stécy.
18: Paulin conserve notamment les photos prises à la morgue du corps de son fils mutilé. Pourtant, il n'y a jamais eu d'autopsie.
16: La première version qui m'a été donnée, c'était qu'il s'est noyé. Mais quand je suis reparti la deuxième fois pour mieux identifier l'enfant, voir qu'il n'avait pas des yeux, je sais que c'était mutilé parce qu'il y avait des parties qui étaient entaillées. Et c'est là où j'ai compris que l'enfant n'était pas noyé parce qu'il avait des cicatrices un peu au front. Il avait au niveau des mains, il y avait des blessures qui montraient qu'il était ligoté. Et il s'est débattu, mais il n'arrivait pas.
17: La réaction officielle, c'était de nier la situation.
16: Je peux dire qu'ils ont nié complètement la situation. Ils ont masqué en disant qu'ils étaient à la plage, ils se sont noyés à la plage. Et ils ont maintenu ce cap-là.
17: Donc vous avez dû enterrer votre fils et les autres parents, leurs enfants, sans autopsie.
16: Sans autopsie, puisqu'ils avaient dit qu'il s'est noyé. Donc il fallait maintenant faire l'autopsie, mais malheureusement, le procureur avait refusé.
17: Alors que le procureur savait que le corps n'avait plus de sexe ni d'yeux.
16: Voilà, il connaissait. Moi, c'est là où j'ai compris que le procureur connaissait tout le problème ou bien il était déjà saisi par ce problème-là bien avant que la nouvelle ne soit répandue. Sinon, il ne devait pas refuser. Parce que même l'autre, il m'a dit, mais oh non, mais les poissons peuvent manger les yeux, les poissons peuvent manger le sexe. Mais est-ce qu'on peut manger le sexe de quelqu'un sans déchirer la culotte? Là, vous avez le pantalon comme là, mais le sexe est mangé.
17: Il a encore le slip.
16: Mais voilà, il a le slip, mais le slip n'est pas mangé, mais le sexe a disparu. On dit le poisson a mangé. Mais le poisson est rentré où et il est sorti comment?
18: À l'époque, le procureur parle de 3 morts par noyade et le gouvernement s'inquiète d'une récupération politicienne à quelques mois des élections législatives, alors que selon certains protagonistes, ce sont une quinzaine de corps qui ont été retrouvés ce jour-là.
16: Il n'y a pas eu d'enquête parce que j'ai tout fait. J'ai tous ces documents-là à la maison. J'étais obligé d'abandonner parce que à chaque fois, je partais au tribunal suivre le problème. Toujours pas de suite. Ils ont dû couvrir les gourous commanditaires de ces crimes-là. Mais quand on camoufle, ça veut dire qu'on connaît les commanditaires, on connaît les gourous qui ont fait ça. Les parents victimes, on n'a jamais eu satisfaction.
18: La plainte de Paulin n'a jamais débouché. Pour lui, aucun doute. L'affaire a été enterrée.
16: Ces gens-là ne sont jamais punis. Tout ce qui est crime rituel, on ne retrouve jamais les commanditaires. C'est des hautes personnalités. Ça, je n'accuse pas tout le monde, mais je sais que ce n'est pas des petits.
17: Darlin, c'était l'aîné de vos enfants. Ça a dû influer la manière dont vous avez pris soin des autres derrière.
16: Oui. Darlin, c'est le premier de mes garçons. J'ai fait en premier les filles, mais dans les garçons, c'est lui le premier. Il est parti avec une partie de moi parce que souvent, chez nous, les Bantous, le premier garçon, vraiment, c'est le pilier. C'est lui qu'on transmet beaucoup de choses parce que tu te dis, après moi, c'est lui qui prendra le relais. Mais malheureusement, il n'a plus pu prendre le relais que j'attendais de lui, il est parti.
17: Et ça a changé quoi, votre manière de vous comporter avec vos autres enfants?
16: Ça a changé d'être plus prudent, d'être plus éveillé, de les rassembler en un seul point pour qu'il y a plus de suivi.
17: Ça vous a contraint à vraiment contrôler beaucoup?
16: Oui, ça m'a donné ce que je peux dire, l'éveil. L'éveil, c'est être encore deux fois plus prudent et plus vigilant vis-à-vis des enfants.
18: Des questions sans réponse et des crimes sans coupable et pas de statistiques officielles. Nous montons chez Germaine Bita sur sa terrasse qui surplombe les pistes de l'aéroport. Elle ressasse encore les conditions de la disparition de son fils Guy Léandre en 2008.
19: Un matin, il est parti. Après là, je ne l'ai plus jamais revu. Et j'ai trouvé son corps à la plage. C'est là-bas qu'on a balancé son corps. On avait enlevé les organes sur lui. Il n'avait que 18 ans d'âge. Donc j'ai fait des enquêtes, je suis allé à la police. J'ai porté plainte. Jamais ça aboutit à quelque chose.
18: Malgré un témoin oculaire et plusieurs déplacements au commissariat, aucune enquête n'est entreprise, selon Germaine.
19: Non, on a remarqué que l'enfant n'avait plus de langue. Son sexe était élevé. Il était nu. J'étais affreux à voir et il traînait dans l'eau. Il y a un monsieur qui était là, qui était sous-nuyé, qui restait sous les bananiers, parce qu'à la plage ici, il y a des bananiers qui sont là. Il a dit qu'il a vu trois personnes qui sont venues, ils l'ont balancé à l'eau. C'est ce qu'il parlait à travers ses explications. On a dit ça à la police, rien n'a été fait.
17: Comment vous expliquez ça?
19: Je ne sais pas. Je vais vous expliquer comment. Je ne sais pas. Quand il y a un problème, on remet le problème entre la police, mais la police n'a rien fait. Quand je vois ça, c'était scellé. On ne pouvait rien faire parce que peut-être il y avait quelqu'un qui était là qui avait dit de ne pas faire. Pour une pauvre femme comme moi, c'était mon deuxième enfant.
17: Est-ce que vous avez le sentiment que les policiers n'ont rien voulu faire ou qu'ils ont commencé à chercher et qu'on
19: ils
17: les a arrêtés?
19: Ils n'ont arrêté personne. Même les indices étaient là, rien. Personne n'est venu pour arrêter. C'est resté comme ça. La police n'a rien fait parce que quand il y a un crime, on devait d'abord commencer à demander dans le quartier les derniers gens qu'on a vus avec, mais il n'y a rien. Rien n'a été fait. Avant de dire, oh non, on n'a pas les preuves, c'est ce qu'on me disait.
18: Si les crimes rituels touchent d'autres pays d'Afrique centrale et du Golfe de Guinée, la situation au Gabon est mieux connue grâce au travail et à la ténacité d'un homme.
20: Nous avons planté ces cocotiers. Le badamier là.
18: En face de l'un des plus grands hôtels de Libreville, Jean-Elvis Eban Ondo aime à regarder les cocotiers dont on débite les noix pour les passants du bord de mer. C'est lui qui les a plantés en souvenir de son fils Eric, retrouvé là sur cette plage en 2005.
20: C'est là où on a découvert le corps de l'enfant. Ils étaient au nombre de deux qu'on a enlevé. On tue la personne ailleurs et on vient déposer le corps au niveau de la mer ou bien au niveau des fleuves pour servir les génies. Parce qu'on signe le pacte avec les forces du mal. Pour ceux qui sont dans ces histoires-là, ils savent pourquoi. Quand on tue, l'élément essentiel qu'on retire, c'est le sang. Le sang, c'est le carburant dans le monde mystique.
18: Cet endroit, il l'a baptisé le Jardin des Innocents. Contrairement à beaucoup de familles de victimes, cet enseignant a choisi de ne pas se taire et de ne pas tomber dans la fatalité face à ces crimes qui n'ont rien de traditionnel.
20: Selon nos études, le phénomène des crimes rituels date depuis les années 1930. Ce sont des pratiques importées et qui persistent. Ce genre-là fonctionne en réseau. Il y a les commanditaires, il y a l'exécutant, il y a les démarcheurs. Le plus souvent, ce sont les proches.

0: plaidoyer auprès des autorités nationales et des partenaires du Gabon, jusque dans l'enceinte du Sénat de transition où il a siégé de 2023 à fin 2025. Il a écrit plusieurs livres qui font autorité sur le sujet. Il a remarqué notamment la concomitance entre vagues de crimes rituels et périodes de forte activité politique, telles que des élections ou des remaniements. Jean-Elvis Ebondo parle de dizaines de cas en année électorale, mais ne publie plus de statistiques par crainte de récupération politique. Autre problème, la justice qui manque de moyens et d'indépendance.
1: Les OPJ qui sont chargés de mener ces études-là, ces enquêtes-là, ne sont pas bien documentées. Techniquement, ils n'ont pas assez de matériel. Parce que chez vous, on parle de l'ADN. Chez vous, vous pouvez classer un dossier pendant X temps, la conservation des dossiers. Tout ça manque chez nous. Voilà le premier point. Le second point, c'est que les juges... Il y en aura ce qu'on appelle les coups de fil anonymes. Nous venons de quitter une famille qui parlait de déplacement des OPJ, il faut payer ainsi de suite. Les juges, ils ne sont pas à l'aise pour traiter un tel dossier. Vous pouvez amener des témoignages. Au niveau de la justice, ça a été bien verrouillé pour que les commanditaires ne soient pas arrêtés. Je m'explique. Pour qu'un dossier soit vraiment bien traité au niveau du tribunal, il faut un rapport d'un médecin légiste. Les médecins légistes au niveau du Gabon n'atteignent pas 5. Pour couvrir les 9 provinces du Gabon, il faut que ces gens-là soient disponibles. De 3, on paye les médecins légistes. Vous perdez un parent, c'est vous qui devez payer les médecins légistes. Et quel montant? Ça varie de 300 à 500 000 francs. On se moque de vous, alors que vous n'arrivez même pas à joindre les deux bouts.
2: Bonjour.
0: La question des moyens, le magistrat Eddy Minan la partage. Auteur d'une thèse devenue un livre l'an dernier sur les crimes rituels, il estime que le cadre juridique renforcé est suffisant.
3: Cette qualification pénale, elle est propre au Gabon. Le fait déjà d'inscrire cela dans le code pénal est une avancée significative. C'est à partir de 2019 qu'on a commencé à parler au niveau du code pénal. Le législateur a introduit... le terme meurtre à des fins rituelles, meurtre à des fins de prélèvement d'organes ou de tout autre tissu, de cession de chair humaine, etc. Cela renvoie à un certain nombre de meurtres, des meurtres ésotériques, qui sont commis simplement dans le but de prélever des organes humains. Et ces organes humains servent à concocter, à préparer ce qu'on appelle vulgairement des pièces détachées. Et dans l'imaginaire collectif, les auteurs pensent que en utilisant ces pièces détachées, hein, ça peut être le cœur, ça peut être le cerveau, ça peut être même le sang et d'autres organes du corps humain, que cela donne un certain nombre de pouvoirs, que ça soit le pouvoir spirituel, que ça soit le pouvoir économique, que ça soit également le pouvoir politique. Et la particularité avec le crime rituel, c'est que le prélèvement d'organes se fait souvent à vif. Plus la personne souffre, parce que la personne doit dégager une force qu'on appelle l'énergie vitale, plus la personne souffre, plus le fétiche qui va être contacté à base de ses organes sera puissant.
0: Alors quelles sont les motivations des auteurs de crimes rituels? Pour les exécutants, l'argent, sans aucun doute. Et pour les commanditaires, le pouvoir avec l'appui du sorcier, du marabout.
3: Vous avez une personne qui veut accéder à un certain nombre de fonctions, veut être élu député ou sénateur, va aller voir un marabout ou un sorcier qui va lui dire que la voie royale, c'est de commettre un crime rituel. Plus souvent aujourd'hui, il y a un quatrième personnage qui sert de voie entre le commanditaire et l'exécutant. C'est souvent un proche du commanditaire. Hein. Ça peut être un chauffeur, ça peut être un cuisinier, ça peut être même quelqu'un qui est dans son cabinet, dans son entourage immédiat. Tout le problème, c'est souvent de remonter jusqu'au commanditaire. On se retrouve souvent entre la parole de l'un contre celle de l'autre. L'exécutant va dire « c'est monsieur tel qui m'a envoyé », alors qu'il n'y a pas de preuve. Le plus souvent, l'exécutant ne connaît même pas le commanditaire. Il connaît celui qui a servi d'intermédiaire. Et tout cela pose problème. Sans oublier qu'en matière criminelle, il faut des preuves. Lorsqu'un crime vient d'être commis à la scène du crime, il faudrait que les enquêteurs aient un certain nombre d'outils technologiques, pouvoir recueillir l'ADN, pouvoir entreprendre des investigations afin de remonter au commanditaire. Parce que le principal personnage, c'est le commanditaire.
0: Dernier cas très médiatisé de crime rituel au Gabon en décembre 2025. Le corps d'un adolescent de 13 ans retrouvé dans la fosse septique de son immeuble 5 jours après sa disparition. Aux enquêteurs, un des 4 suspects interpellés dit avoir agi sur ordre

0: membre d'un présumé commanditaire à des fins fétichistes. Dans la foulée, certains appellent au rétablissement de la peine de mort, abolie en 2010. Le président Oligui Nguema demande au Conseil économique et social d'organiser une consultation sur le sujet. Quelques mois plus tard, la tension médiatique est retombée et l'idée enterrée. Geoffroy Foumboula est le deuxième vice-président du CESEC.
1: Nous avons écouté tout le monde et je pense que l'opinion elle-même s'est rétractée parce qu'elle a compris que la peine de mort n'était pas du tout la solution, mais par contre qu'il fallait simplement travailler dans le sens que la justice fasse convenablement son travail, améliorer le dispositif juridique, le code pénal, le code de procédure pénale pour que les responsables soient identifiés, que ces responsables soient condamnés.
0: La société gabonaise est si traumatisée par ces crimes dits rituels que, selon plusieurs spécialistes, des réseaux criminels transfrontaliers de trafic d'organes jouent de cette psychose.
1: C'est-à-dire qu'aujourd'hui, on peut se retrouver dans des situations où, pendant l'élection, comme on sait que de façon psychologique, s'il y a des crimes de sang qui sont opérés, on va les attribuer aux acteurs politiques. On peut avoir des réseaux transfrontaliers qui en profitent pour faire des crimes de sang. Abus de trafic d'organes, de façon à ce que dans la psychose générale, dans la psychologie générale de la population, on puisse attribuer cela au crime rituel, qui s'inscrit souvent dans une approche soi-disant d'ascension sociale à travers des sacrifices.
0: Généralement, les victimes sont issues des populations défavorisées, ce qui accentue encore les difficultés pour recourir à la police et à la justice. À la violence physique s'ajoute donc une violence sociale exercée par des élites qui, en plus de prendre possession des richesses du pays, s'octroieraient un véritable droit de vie et de mort sur les corps des Gabonais. C'est en tout cas l'analyse du sociologue et anthropologue Joseph Tonda. Il parle d'un rapport de domination entre héritage des sociétés traditionnelles et coloniales.
2: Il y a un trauma collectif qui lie l'exercice du pouvoir d'État moderne avec le prélèvement de l'énergie de l'autre, le sacrifice de l'autre. Il y a un groupe, mais restreint, qui incarne le pouvoir, qui, lorsqu'il conquiert le pouvoir d'État, se pense pouvoir bénéficier de ses richesses pour son propre profit, au détriment des autres. Je pense aussi à la dimension du pouvoir comme domaine de la chasse. Celui qui a le pouvoir, c'est le chasseur, c'est le guerrier, c'est celui qui doit conquérir l'autre, qui doit assujettir l'autre, qui doit dominer l'autre. Il y a une poursuite physique d'une violence sociale. Les hommes panthères ont existé au Gabon. Et donc la caste des léopards, c'est un schème inconscient qui habite le pouvoir, qui habite l'exercice du pouvoir.
0: Depuis le renversement du pouvoir des Bongos en août 2023, le discours d'un retour aux traditions progresse au Gabon. Pour les défenseurs des rites traditionnels, être associé au crime rituel est infamant. Ni le Bouiti, le rite le plus présent, ni les autres mysticismes gabonais ne permettent les sacrifices, rappelle Jean-François Ndon Ebé. Il est le président de l'association Vanga Tsenge qui promeut le Bouiti.
3: Oui, dans la question des crimes rituels ont toujours concerné, je veux dire, toutes les religions. On a vu même ici certains pasteurs qui ont été condamnés, mais ça ne veut pas dire que la chrétienté a un problème. Donc, c'est la déviation de certains individus. Il y a des gens, il y a des imposteurs, il y a des charlatans qui s'érigent en soignants, en guérisseurs, alors qu'ils ne le sont pas. Donc, en réalité, le Bouti ne reconnaît pas des sacrifices. Il faut dire que le sacrifice est condamné, le sang est condamné. C'est pourquoi il y a certains soi-disant bouddhistes qui ont fait des sacrifices par le passé au nom du Bouti alors qu'ils ne le sont pas. Ce ne sont que des malfaiteurs, tout simplement. Vous inventez vos pratiques justement pour prendre la tête de quelqu'un, pour prendre le cœur de quelqu'un vivant, étant vivant, pour dire maintenant que pour transposer, pour dire qu'on fait le Bouti, ça c'est de l'extrapolation simplement, ça n'existe pas.
0: Derrière des justifications mystiques, œuvre des réseaux criminels qui chaque année laissent des corps sans vie et mutilés, et pour des familles, des blessures que l'absence d'accès à la justice empêche de soigner. Dans une récente interview à Jeune Afrique, le président Oligui Nguema a dénoncé une abomination. Ce qui doit changer immédiatement, c'est l'impunité. Quand un crime rituel est commis, l'enquête doit aboutir, le procès doit avoir lieu et la sanction doit être exemplaire. Plus personne ne doit pouvoir commettre un tel acte au Gabon en pensant qu'il s'en tirera, a déclaré le chef de l'État gabonais.
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6: Et maintenant, je crois que nous allons pouvoir vous quitter, auditeurs amis, en vous souhaitant une excellente journée à tous.
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0: Extrait du recueil Paroles de Pierre de Stéphane Padovani, 10 poèmes sur des lectures d'Enora Lenezette, Maïlis Le Gourierec, Florian Buiron, Françoise Comacle, Sophie Porzier, Charline Ruizy, Alaric Ranc et Rémi Clenet, du Cours Charmet.
1: Où m'emmènes-tu, bouche sans voix ? Vers quelle innocence perdue ? La source d'or loin des temples, pas un arbre pour y plonger sa mémoire. Ce qui ruisselle encore, sourde entre les mots, vient de plus loin. Terre, reste, rêve de pierre, donnant sa première pluie.
2: J'ai bien connu celui qui murmurait dans la pénombre des paroles d'amour derrière son visage de pierre. Grand-père. J'ai connu celle qui, toute lestée d'un corps de pierre démesuré, demeurait fontaine de bonté. Grand-mère. Peau, pierre, ne nous refermons pas. Vivons encore. Pesons sur la terre dans sa paume attendrie, bornons les champs, goûtons aux mers et aux rivières, consolidons les puits, marquons le temps. Prophétisons l'alliance qui nous sertira. Tenons-nous droites et fières sous la pluie.
3: Sur ton passage, sous tes yeux, atterrailles et tes routes, éreintées à tes trouées, malgré ton attirail, tes contrefeux, tes fichiers, tes frontières, tes flingues, tes fourraillés, tes droits de l'homme en façade, nauséam, ton muséum, tes libertés, tu fantasmes un pays sans pierre, un pays vide, purement imaginaire, un pays de pierre juste bonne à être pierre. Alors que les pierres parlent, pensent, donc elles sont, sentent, jouissent et souffrent en froid sous leurs vêtements de pierre, dont les couleurs se fendent, les poings se tendent, lancent un hymne Baldwin aux prises de conscience, cherchent dans la chair roche des mots ou du silence jusqu'à n'être plus pierre.
4: Passe-moi une pierre, ami, que je la pose dans la vasque de la fontaine, que je la regarde briller, se couvrir d'écailles, frétiller de joie dans l'au-delà. Je te rendrai ta pierre, ami, car elle n'est pas à moi. Je n'ai pas trouvé la pierre que tu vois, celle à mettre à mon cou, celle à peindre, à pénétrer de mes paroles, jusqu'à ce qu'elle m'ouvre son cœur en attendant. Prête-moi ta patience de pierre. Passe-moi une pierre, ami, que je trace encore quelques signes sur l'âpre paroi pentue, après l'avoir aiguisée, écorchée, taillée à la pointe, persévérant ainsi dans le geste parole comme jadis les premiers hommes disaient le monde avec leurs doigts.
5: Un à un, les pas s'effacent. Demeure un léger déplacement d'air, des picotements aux jambes, un peu de sable et de terre projetés, le désir dans l'œil de se voir au plus loin, la joie, sensible encore dans la voix qui ailait, l'empreinte de la main sur un rocher, la blondeur du tabac que le vent balaie. Reste l'idée d'une photo de lui qu'on n'a pas prise. Un coquillage ébréché, un mot passé inaperçu, tombé du tamis que le regard tissait. Existe, non plus la pesanteur du corps, ni l'élan de la vie, ou le parcours d'un homme illisible, mais ce déplacement d'air et d'eau, ce peu qui fait que quelqu'un est passé.
1: Nous étions partout. Dans les restants de Basse-Provence et les murets irlandais. Nous tombions, quelquefois avec le temps, dans un éboulement bref et peu bruyant, qui pouvait à peine surprendre le promeneur. Marquer son passage comme on marque la fin d'une adolescence, par une succession de chutes inaperçues, jusqu'à ce que la réalité se révèle tout entière, d'une ouverture dont on ne sait encore ce qui va s'en échapper, y pénétrer. Nous étions parmi les sites antiques, sur les photos touristiques et dans les ruines récentes où même les ONG ne vont plus. Au milieu de la caillasse sèche, des zones contrôlées par des bandits armés. Et dans les déblais des mines d'or et d'argent d'Amérique, où les hommes nous ressemblent. ont la peau de notre couleur, de notre consistance, mais meurent plus vite que nous. Plus tenaces que des scorpions et peu intéressantes, donc aptes à échapper aux prédateurs de toutes sortes. Où chaque pierre se lève à l'aube pour saluer le soleil, s'y refaire une virginité, s'y chercher une parole à faire entendre à travers l'univers de pierres étendues aux confins de la lumière dont nous sommes les filles matière. La manne solidifiée, offerte à tous ceux qui cherchent la paix des pierres.
3: En riposte aux imposteurs qui postent, prennent la pose, la posture du défenseur des pauvres. Passe-moi une pierre, ami. Passe-moi une bien mûre gorgée de pulpe, que je la croque avant de la jeter vers les imposteurs de tous bords qui nous font croire au pire, pour nous voler nos pierres, qui nous font peur, nous payent de maux, pour poursuivre en toute impunité ça, non. Passe-moi une pierre, ami, une bien lourde, une bien solidaire, une qui fend l'air comme fendre un crâne énarque, une dent de trader, un imposteur.
2: Pourquoi les pierres ne riraient-elles pas de leur écroulement ? L'obus Achu les a boulés, brûlés, balancés, aux quatre coins du crime, parti plein ciel dans le souffle mortel. Pourquoi ne riraient-elles pas ? Nous, privés de nos murs, détachés de nos sols, expulsés de nos routes arrachées à nos plantes, partenaires parasites amoureusement liés, depuis toujours à nous, ligaturés par leurs racines, leurs tiges, pierres liges, en cela végé minéral, en cela plus belles aux regards, plus douces aux doigts, ornées de couleurs couleuvres, soudain plosées, ne pouvant opposer que notre rire, pulsé dans l'air puant, notre ultime parole. Il a voulu humblement de la pierre aux lignes verticales qu'elle rappelle l'essor des mots la gravissant. Mais si vite érodée, par le vent, le soleil si vite limité, pierre sur d'autres pierres, puis rien, cyprès, nuage, édifice posé comme une solitude. La pierre ne bougera pas. Reviens la voir un jour, ni plus haut, ni plus bas. Elle marque le parcours, borne son ascension, à peine au ras du sol, l'effort qu'il a tenté tout le jour durant.
6: Monte à l'assaut de cette frontière de vent, les mains prises au nœud de l'arbre mort, qui ne s'abat jamais. Au-delà du vertige, il te hisse, ivre de ciel écorché, vers la bande passante du temps. Âpre horizon, nu profil, les mots taille-pierre incisent ce silence qui a trop longtemps crevassé. Ton regard passe comme un doigt de femme sur les cicatrices du monde. Alors nous pouvons revoir des couleurs, par-delà la plainte noire et blanche, dressant son champ et sa limite, son déploiement et son repli.

Les vignes de Vincent, un texte de Jean-Albert Mazaud, sur une lecture de Thibaut Dubreuil. Mais pourquoi donc, dis-moi, m'est remontée cette émotion? Quelle émotion? Comment la nommer? Tandis que je savourais un vin de pays en langue d'oc. Et pourquoi je songeais à la vigne verte, septembre 1888, à la vigne rouge, novembre 1888, peinte à Arles lors du séjour partagé avec Paul, avant le lobe coupé du portrait, le sang qui pissait au bordel, le cri des filles, la fuite de Gauguin, la fin du phalanstère aux artistes, pourquoi je songeais à Van Gogh? Était-ce à cause de la lumière qui rampait jusqu'au zinc, du soleil d'octobre? Modeste moi que j'aime tant malgré la mort de maman, mort qu'elle avait croisée à ma naissance, lui arrachant ses quatre enfants, notamment ses deux fils aînés, bazardés à 800 bornes de chez nous, Bérinx, Pyrénées-Atlantiques. Et quel souvenir de ce chambardement. Des souvenirs, oui, douloureux, à en croire mes grands frères, sauf un, qui reste heureux. Les vendanges d'un vin tranquille, les pieds dans la cuve pleine de grappes chaudes, le bruit des piétinements, des grains qui éclataient, rouges, et rouges les mollets, rouges les cuisses, et jusqu'aux torses, aux bouches, au nez de clown qui fait rire, et les rires coulaient vermillons, comme le mou que mes frères ne burent jamais. Je n'en sais rien. Pour chasser ces images, j'ai cherché dans mon carnet l'extrait d'une lettre de Vincent à son frère Théo, que j'ai lu à haute voix pour deux, trois gonzes accrochées au bord de l'existence qui n'en ont pas relevé toute la saveur, ce que j'accepte. Étaient-ce les mêmes que ceux qui ont croisé Van Gogh, l'ont aimé rarement, l'ont souvent envoyé balader, bien qu'ils les aient peints comme jamais ne l'ont été les modestes comme eux, aussi modestes que les titres qu'ils choisissaient pour ces tableaux? Paire de souliers, branches fleuries d'amandiers dans un verre. Coupe avec pâquerette, chardon, ferme dans les blés et la vigne verte, la vigne rouge. Modeste comme la signature au bas de ceci. C'est-à-dire Vincent et non pas Van Gogh, pour l'excellente raison que ce dernier nom ne saurait se prononcer ici. Et pourquoi ces quelques mots écrits à Théo me touchent-ils autant, et ce depuis quatre décennies, depuis notre rencontre? Et quelle rencontre! À 20 ans, au musée qui porte son nom, où je suis resté des heures, happé par le regard de Van Gogh, dans les autoportraits de Vincent, comme aujourd'hui encore, par la vigne verte, par la vigne rouge surtout. Pourquoi suis-je ému par tout ça? C'est ce que je demande aux gonzes du zinc, et seul me répond un gars, modeste, que je croyais sourd à ce que je marmonnais, et qui me dit « Bah, parce que t'es humain, et que lui aussi. » Ça me clôt le bec. Enfin presque, je l'ouvre pour une gorgée de rouge, une seconde lampée, le temps de me revoir là-bas, avec lui, lors d'une balade vespérale, en ces mois agités où il peignait tant de semeurs. Et pourquoi? Le soleil décline et me fait penser à celui qui se couchait jaune sur la vigne rouge, jaune comme le ciel. Le chemin où marche un homme comme s'il marchait sur l'eau, ce qui n'étonne même pas les femmes tout autour, mais que font-elles, celles-là, dans cette vigne rouge, comme une incandescente vendange? Et cette vigne, est-elle si rouge que ça? Les vendangeuses, l'homme à la charrette, celui marchant sur l'eau comme on marche dans un chemin boueux en présence du monsieur au nom imprononçable, peignant sur le vif, l'ont-elles ainsi perçu? Et le vin, qui l'a bu? Et l'œuvre, qui l'a vue? Puisque jamais, peut-être, la peinture que je fais aura une valeur quelconque, affirme Vincent à Théo dans un français d'à peu près qui tant m'émeut, en marque toute l'ambiguïté. Ne resterait alors que la légende estampillée peintre maudit, si lucrative post-mortem, comme il y eut en ces temps tout aussi lucratif des poètes maudits, édités par le pauvre Lelian.
Que faire dès lors d'Octave Mauss, invitant Van Gogh à participer à l'exposition du groupe Les Vins à Bruxelles, début 1890, réunissant 14 vilains bonshommes et une seule femme? Que faire de la réponse de Van Gogh, naufragé volontaire à l'île asilaire de Saint-Rémy-de-Provence, expédiant à Bruxelles 6 tableaux, 2 pots de tournesol et le lieu, un verger en fleurs et un champ de blé au soleil levant, et puis la vigne rouge? Que faire d'Anna Rosalie Bock, mécène inspirée en achetant 400 francs belges la vigne rouge, seul tableau vendu du vivant de Van Gogh, sans crainte de raviver la légende estampillée? Que faire de cette seule femme, parmi les 14 bonshommes, de son œuvre à l'impressionnisme si lumineux? N'est-ce pas aujourd'hui Anna Rosalie Bock, la peintre injustement maudite? Que faire de son frère Eugène, poète à l'autoportrait de Van Gogh devant une nuit étoilée, tel un poète, parti peindre aux côtés de Vincent du temps de la vigne au vert printemps, à l'époque de la vigne à l'automne rouge, et ressemblant, si ressemblant, à Silène jeune. Silène? Mais c'est qui ça, Silène? Me demandait le gars décidément à l'écoute. Je pris sur le zinc mon carnet déglingué, je lus. Silène n'a pas toujours eu l'air vieilli. Il a été un enfant aussi. Un enfant qui a grandi. Grandi en poésie. Né en lui comme un bourgeon givré par l'eau protégeant du gel. Un bourgeon de verre qui éclata comme un rire au printemps, un rêve de fin d'été, un geste où s'achèvent les vendanges, les chants pour en célébrer la fin et la promesse du vin. Un verre offert en toute simplicité, une poésie amie, pourtant loin du pays, mais qu'il s'éproche au cœur du sentiment. Je repose mon carnet, n'attends aucun assentiment et termine mon verre. Pourquoi ? À ces dernières gouttes rouges sur ma langue, je songe à Jean le Baptiste métamorphosé en Bacchus l'espiègle par le pinceau d'un élève de Léonard de Vinci. Parce qu'il est loin, comme mon Silène, des clichés du dieu rieur, aussi loin que Van Gogh de la légende maudite. Parce que j'ai lu hier, ou peut-être était-ce l'an passé, la biographie d'un pionnier italien par un certain Isaacson. Parce que je me demande comment naissent les légendes. La légende d'un léonard cérébral, alors qu'il était passionné par l'ondulation des eaux, comme des cheveux de ses amants. La légende d'un Vincent maudit, alors que son art, comme son regard, commençait à être reconnu. Parce que je prends conscience, en me remémorant ces quelques mots d'octobre 1889, qu'un certain Isaacson se percute à l'autre Isaacson dans ma mémoire, et qu'écrit-il ? Qui interprète pour nous, en forme et en couleur, la grande vie, la puissante vie, dont le 19e siècle est de plus en plus conscient? J'en connais un pionnier solitaire. Il lutte seul dans la nuit profonde et son nom, Vincent, est destiné à la postérité. Van Gogh eut-il connaissance de ces mots? Oui. Et qu'en pensa-t-il? Que ce jugement était exagéré et qu'il était préférable qu'on n'écrivît rien sur lui. Mais qu'est-ce qui était exagéré, dis-moi? La postérité? L'art d'être pionnier? De lutter et seul pour interpréter la vie puissante en forme, en couleur incandescente? Ou la nuit profonde?

0: Naissance. Un texte de Thibaut Dubreuil sur une lecture de Chris Reto.
1: Tu t'appelles Célune. Un drôle de prénom, pas vrai? Même pas dans le calendrier. Mais on a bien le droit d'inventer. De rêver, non? C'est papa qui le voulait pour toi. Je crois qu'il avait d'autres idées de prénoms en tête, mais celui-ci lui plaisait plus que les autres. Alors, quand tu as pointé ton nez, quand tu es né à pointer ton nez, c'est celui-ci qui s'est imposé. Et on n'a jamais regretté ce choix. Je crois qu'il savait. Il savait qu'en grandissant, tu passerais des heures à regarder le ciel, attendant, comme une enfant gâtée, les nuits de pleine lune, cassant les pieds pour aller camper dans les collines, dormir sous la tente pour mieux en ressortir la nuit et t'étendre sur l'herbe pour contempler les étoiles. Ton jeu consistait à tirer des traits d'union entre elles. Alors, tu t'inventais des histoires à dormir debout, puisque tu ne voulais pas dormir couché. Tu observais le ciel, tes petits doigts repliés en longue vue. Et depuis notre couche, on t'entendait raconter. Raconter comment la grande ours, qui avait bien assez mangé, avait donné le dernier croissant à la mère de la tranquillité, une pauvre vieille qui vivait sur la face cachée de la lune, toute seule. Et aussi, comment le berger était descendu de son étoile pour remplir la casserole de Sirius, du grand chien, avec de la supernova, parce qu'il était un peu malade, et même que ça lui plaisait bien au grand chien, qui l'appelait des lapins. Tu espérais ne jamais voir Mercure de près. Toxique, avait dit ton grand-père. Toxique, le Mercure. Il y avait aussi cette histoire avec la petite ours qui était montée sur une comète pour aller visiter la Suède. Tu aimais beaucoup mélanger. Tu t'étais inventé tout un bestiaire aussi. Une arche de Noé que tu avais l'intention de sauver. Un scorpion et un lion, un taureau et un cygne. Un centaure et un aigle que tu cachais sous ton tapis en attendant que Castor et Pollux aient fini de couper du bois pour construire l'arche. Papa t'avait offert une carte du ciel et devant ton assistance à ne pas la fixer au mur, il avait fini par l'étaler sur le sol. Alors, quand tu montais dans ta chambre, déjà tu n'étais plus parmi nous. Tu flottais dans l'espace. Tu répétais vouloir te faire un collier des anneaux de Saturne. La carte, c'était pour les temps d'école. Vu que le ciel, depuis ta chambre, on ne pouvait pas vraiment le voir à cause de la luminosité de la ville. Une chose t'impatientait. Partir enfin à la campagne pour ne plus subir les réverbères qui te masquaient la vue. Combien de fois ne t'a-t-on pas retrouvé au petit matin, enroulé dans ta couverture devant le feu éteint? Tu ne semblais pas souffrir du froid. Tu nous répétais « Il faut penser fort au soleil et surtout pas à l'étoile polaire. » Moi qui suis une grande frileuse, en journée tu jouais rarement avec les autres enfants. Tu préférais guetter les arcs-en-ciel. Alors, dès que tu en voyais un, tu demandais à papa d'aller immédiatement à son pied pour trouver le trésor. Et un jour, tu en as trouvé un de trésor, sous la forme d'un chaton abandonné. Pas sûr que tu étais vraiment au pied de l'arc-en-ciel, mais papa t'a persuadé que si. Et ce chaton, tu l'as ramené à la maison. Tu t'en rappelles, bien sûr. Tu avais 8 ans. Je me souviens encore que tu lui avais choisi 7 noms différents pour chaque jour de la semaine. Lundi, Sirius. Mardi, Neptune. Mercredi, Éclipse. Tu avais trouvé ces mots dans un petit guide que papa t'avait offert pour ton anniversaire. Jeudi, allô. Vendredi, oui, météorite, c'est ça. Quelle imagination! Et ça changeait tout le temps. Tu nourrissais le chat en lui disant qu'il buvait du lait de la Voie lactée. Et aussi, tu t'étais mis en tête d'apprendre le grec pour en savoir plus. Papa t'avait donné un moyen mémotechnique pour citer les planètes dans l'ordre de notre système solaire. Me, voici, toute mignonne, je suis une nébuleuse. M, Mercure, V, Vénus, T, Terre, etc. C'était devenu ta phrase fétiche, presque une devise. Tu la disais souvent aux gens qu'on rencontrait. Je m'appelle Célune, me voici toute mignonne, je suis une nébuleuse. Les gens te regardaient sans comprendre, alors tu expliquais tout, et là, il était difficile de t'arrêter. Je pense que c'est pour ça que tu fais ce métier aujourd'hui. Garder les bêtes à l'estive. Pouvoir rester le plus longtemps possible dehors. Profiter de ton buron quand il pleut ou quand le brouillard te masque la vue. Et puis sortir. Voir. Épier les activités du ciel. En remplir des carnets de poésie d'aurore boréale. Maintenant que papa n'est plus là, poursuivre ses conversations avec lui. Ton prénom vient de loin, tu sais. C'est un fleuve côtier qui coule en Normandie et qui se jette dans la baie du Mont-Saint-Michel. Bien peu de rapport avec les étoiles. Et pourtant...

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0: Bonsoir à tous et bienvenue à toutes et à tous même. Et bienvenue à l'étable de l'art à Chaise-Neuve pour ce nouveau Blues Café, l'émission au service des artistes en live et en public.
1: Alors, cher public, pour cette dernière émission de la saison, on vous a concocté une soirée de légende. Alors déjà, le Blues Café est en lui-même une légende, hein, n'ayant pas peur des mots, surtout toi, Francis, d'ailleurs. Mais ce n'est pas tout. Sur la scène du Blues Café, dans un instant, on va entendre un groupe qui a marqué les belles heures du rock français dans les années 70. Giscard était alors président de la République. Le pays était quelque peu endormi et réfractaire à ces musiques de sauvages venues des États-Unis. Mais heureusement, aux six coins de l'Hexagone, des groupes ont pris des guitares comme on prend les armes.
0: En effet, ces groupes se nommaient par exemple Little Bob Story, Checking Street, Bijou, Factory, et celui que nous accueillons ce soir, vrai bien sûr reconnu, Ganafool. Le groupe. Le groupe s'était séparé en 1981 après 4 albums. Ça ne nous rajeunit pas, n'est-ce pas? En 1998, il y avait eu une reformation, le temps d'un concert, mais il aura fallu attendre 2022 pour que le groupe revienne pour de bon sur le devant de la scène. Et depuis, nous ne les arrêtons plus. Ils viennent de sortir un nouvel album, Dangerous Times, qu'ils vont nous présenter ce soir dans le Blues Café.
1: Cher public, merci de faire un tonnerre d'applaudissements pour Yves Rotacher à la batterie et au cœur.
0: Luc Blackstone à la basse et au cœur.
1: Édouard Gonzalez à la guitare.
0: Et Jacques Bon à la guitare et au chant.
1: Sur la scène du Blues Café, Ganafool.

0: Gana Full est de retour au Blues Café. Bonsoir Jack, bonsoir Luc.
1: Bonsoir.
0: Bah merci de nous faire le plaisir de revenir dans le Blues Café. Merci à toi Jack de ta fidélité, est-ce que tu es venu tant de fois. Donc pour présenter ce nouvel album, alors comme on l'a dit en intro, donc vous faites partie de la légende du rock français depuis les années 70. Et donc en 2002, vous avez remis le couvert. D'abord pour quelques concerts, puis un album Roll On, dans lequel vous aviez réenregistré des vieux morceaux du répertoire Gana Full. Alors déjà, est-ce qu'on peut parler de cette version de Gana Full en quartet avec deux guitares? Parce que du coup, c'est différent de la formation en trio qui vous avait rendu populaire.
2: Voilà, Gana Full, il a été connu avec son premier album, Saturday Night. Il y avait un trio avec Jean-Yves Astier et M. Rotache, qui était déjà là, M. Yves Rotachère. Mais bien avant 77, le groupe est né à Givors vers les années 74. C'est Rotache et Doudou qui ont fondé le groupe. Et on était cinq à l'époque. Bon, après, je ne sais pas, un jour, on a arrêté et on a continué à trois, voilà. Donc quand on s'est dit on remet le couvert avec Gana Full parce qu'on en a envie, c'est que Rotache et Doudou, on ne s'est jamais quitté de vue, on a toujours été amis. Et quand on a recommencé à avoir des coups ensemble, à manger du saucisson ou des conneries comme ça, et que Gana Full, ça s'est un peu précisé, on avait des propositions pour faire quelques concerts, et ben on était tout heureux. Donc c'est pour ça que le groupe est aussi et maintenant un quatuor, puisque Luc était dans le coin, on joue ensemble depuis 7 ou 8 ans, et c'était évident que c'était le quatrième élément de l'affaire.
3: Alors oui, c'est vrai que la question du bassiste s'est forcément posée lors de la reformation, puisque Jean-Yves Astier habite, je crois, à l'autre bout du monde. Alors, tu nous as dit le choix de Luc, parce que vous connaissiez bien, mais toi, Luc, c'était aussi ton choix, comment? Parce que tu as ton propre groupe aussi, tu as joué avec d'autres formations. Pourquoi donc tu as accepté de rejoindre ce terrifiant Gana Full?
4: Ben, tout simplement parce que j'avais peur de Jack. Donc il fallait que je dise oui.
0: Ouais, vu ta carrure, je comprends. Ouais.
3: Mais comment t'as rencontré Jack?
4: Il était déjà venu nous voir à l'époque. Moi, je jouais déjà dans d'autres groupes et puis il passait souvent dans les concerts. Voilà, il regardait, on se disait bonjour. Et je l'ai retrouvé en fait devant chez moi. Il buvait une bière.
3: Ouais, alors il faut dire que le hasard fait que vous habitez.
4: On l'habite pas loin, à 10 minutes.
3: Tout à fait par hasard.
4: Voilà, et puis on a commencé, je lui ai proposé, on a commencé à deux déjà. On a fait beaucoup de scènes à deux. Puis après, ça a été trois avec le batteur, je crois, un batteur. Puis quatre avec un harmoniciste, ça a créé les Buzzmen. Et ensuite, les Buzzmen, ça s'est un peu décimé.
0: Donc il y a eu un album des Buzzmen.
4: Un album des Buzzmen.
0: Alors du coup, Luc, entre jouer dans les Buzzmen, donc ça c'est une chose, mais jouer dans Gana Full, quand même, c'en est une autre. Et est-ce que, je sais pas, est-ce qu'il y avait peut-être de la pression de rentrer dans ce groupe avec cette longue
4: histoire? Alors Gana Full, moi j'allais les voir quand j'étais plus jeune, j'étais devant la scène en fait. Et jamais je m'étais dit que un jour je jouerais dans Gana Full. Non, c'était des stars pour moi, j'allais les voir en concert et puis voilà, maintenant je suis là. Et c'est super, c'est génial.
3: Alors, avant de continuer, on reçoit des messages, parfois. Et là, juste avant qu'on commence l'émission, eh bien, quelqu'un nous a appelé et nous a laissé un message. Et vous allez l'écouter.
5: Bonjour, votre correspondant est indisponible. Il vous recontactera après écoute de votre message. 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
6: Bonjour les Gana Full, j'ai vu que vous alliez jouer dans un festival à Vaugneray le 18 septembre prochain, mais je crois savoir que vous étiez déjà venu à Vaugneray il y a quelques années, à peine un demi-siècle, en 1975. Pouvez-vous nous dire ce que vous étiez venu faire sur les hauteurs de Vaugneray cette année-là?
0: Alors, qui vous a laissé ce message?
2: Alors, ça, je ne sais pas. Jacques Faveux, peut-être?
0: Non.
2: Bon, il y en avait d'autres à Vaugneray, malheureusement.
0: Alors, on va le faire autrement. Là. Qu'est-ce que vous faisiez à Vaugneray en 1975, alors?
2: Eh bien, à Vaugneray, en 75, on enregistrait une maquette dans une grange qui avait été faite en studio, 8 pistes. C'était notre sonorisateur de l'époque qui faisait ça, Gilles.
0: Et ces bandes ont été sorties en 2020?
2: Et donc, ces bandes antédiluviennes, ces bandes-là... ont été rangés dans un carton au fond d'une cave Et on, par un miracle, peut-être, c'est, vous savez, c'est des bandes comme ça en caoutchouc, je ne sais pas en quoi c'est fait, mais normalement, ça se colle avec le temps. Eh bien, celle-là, non. Donc, c'est pour ça que M. Simplex, qui ressort des inédits de groupe lyonnais, c'était donc le petit Kiki.
0: Et c'était donc Christophe Simplex qui vous a laissé ce message. Ah, ouais. Et donc, alors pour ceux qui n'ont pas suivi tous les épisodes Ganafoul, donc ce qui a provoqué la reformation actuelle, effectivement, c'est la publication de ces bandes par Simplex Records, donc en 2020, donc des inédits de 75. Et à l'époque, Jack, toi, tu n'étais pas le chanteur de Ganafoul à ce moment-là.
2: Non, non, c'était Jean-Yves Astier qui est devenu après le bassiste du trio, mais qui était le chanteur principal. Ça se faisait, le répertoire était que des compositions, et c'était en français. Voilà.
3: Alors en 75, vous définissiez peut-être un peu en plaisantant, sûrement en plaisantant, votre musique comme du rock sidérurgique. Cette définition s'applique-t-elle toujours en 2026 ?
2: C'est certainement du rock citadin, hein. c'est la base de notre truc, hein. Ganafoul, c'est ça, c'est du rock qui vient des quartiers, quoi, hein. On était vraiment des banlieusards et on a trouvé dans le rock une manière de repousser un peu les limites de l'horizon assez restreint qui était proposé.
0: Il y a quelqu'un qui a été très important dans le rock français dans les années 70, et pour Ganafoul en particulier, c'est Little Bob. Donc c'est lui, à l'époque, qui vous a permis de signer avec un label, hein, pour votre premier album, et il se trouve que Ganafoul a repartagé la scène avec Little Bob Blues Bastards en 2025, hein, l'année dernière. Quel lien vous avez conservé avec lui ?
2: J'aime beaucoup Little Bob, en tant qu'être humain. J'ai beaucoup de respect pour lui en tant que musicien. Et j'ai aussi, Ganafoul lui doit beaucoup, ça a vraiment été le parrain du groupe. Hein. Vous savez, en 77, les maisons de disques ne sortaient pas vraiment de groupe de rock, ça n'intéressait personne. Hein. Bob avait cette combine avec le label Crypto, c'était le manager de Ange qui avait monté ce label. Bob, il nous a branché dessus. Je sais même que le chanteur de Ange a été d'accord pour qu'on rentre dans le... sur des camps, sur le catalogue, et Bob nous a pris après, pendant tout un mois, l'album a dû sortir début septembre, et on est parti un mois de concert tous les jours avec Bob, donc on a appris beaucoup tous les soirs en regardant Bob et son groupe, voir comment ils faisaient, quoi.
0: Et comment ça s'est passé, là, les retrouvailles l'année dernière?
2: Moi, c'est toujours chaleureux, hein. Quand vous aimez quelqu'un, vous avez envie de le prendre dans vos bras. C'est ce qui se passe avec Bob, quoi.
3: Alors, en 1998, il y avait eu une première reformation de Ganafoul, le temps d'un album live, d'ailleurs, qui s'appelait Crossroads. Mais ce n'est pas, c'était pas allé plus loin que ça, finalement, à l'époque. Qu'est-ce qui a fait qu'en 2022, cette nouvelle reformation tient dans le temps ?
2: C'est déjà basé sur l'amitié qu'on a entre nous, hein, avec les Givordins, l'amitié qui est avec Luc. Nous, on n'est pas une équipe de baluchards, on ne joue qu'avec des gens qu'on aime bien, on fait ça pour notre plaisir. Le plaisir, ça se fait entre amis, et puis c'est l'amour de ce rock très électrique, très urbain qu'on a ensemble, quoi.
0: Alors ben non, on va en parler de ce nouvel album, donc Dangerous Times. Alors déjà sur l'album précédent, Roland, il y avait quand même deux nouvelles compos à l'époque, mais là cette fois c'est un album complet de compos. Alors est-ce qu'il n'y a pas une appréhension à ajouter des nouvelles compos à un répertoire qui est mythique ?
2: Oui, bon, avec l'ancien répertoire, c'est sûr qu'il y a des morceaux, je sais que les gens aiment les entendre, et nous on aime les jouer, hein, donc il n'y a pas de problème. Mais comme en fait, le groupe Ganafoul de 77, c'est pas du tout le Ganafoul de maintenant. Il fallait qu'on crée quelque chose. Et puis c'est, quand on est un petit peu musicien, quand on est un petit peu artiste, le but c'est quand même de se creuser un peu la tête et de faire des morceaux à nous. Ils sont ce qu'ils sont, mais c'est les nôtres, quoi.
3: Et Luc, toi, comment tu as...

0: C'est simple. Edouard, c'est un type, quand il branche son ampli et sa guitare, il va sortir des trucs comme ça. Il sait pas ce qu'il joue, en fait. Non. Je crois pas qu'il sait ce qu'il joue. Mais on a l'oreille qui traîne, on lui dit, mais là, ce que t'as fait, là, c'est super, là, ce que t'as fait. Et les deux morceaux qu'on a co-signés, tous les trois aussi avec Rotache, eh bien, c'est des morceaux qui sont nés comme ça. Moi, j'ai entendu le riff d'Edouard ou un thème qu'il faisait à la guitare. J'ai dit, ça, c'est super, on peut peut-être développer, faire une chanson avec ça.
1: Bravo, Doudou. Bravo, Rotache. Dernière question avant de vous rendre la scène. Dans le morceau Let's Go Rocking, tu dis, Jacques, que le rock'n'roll te permet de tenir le coup quand t'as envie de tout envoyer bouler. Après toutes ces années, le rock'n'roll occupe toujours une place aussi centrale dans ta vie.
0: Chacun doit trouver son truc hein, dans la vie pour affronter la vie, justement, hein, qui peut être pas trop... Voilà. Mon moyen de m'exprimer, comme beaucoup de musiciens comme nous, qui sommes des autodidactes, on a tous commencé à jouer, à gratouiller vers 14-15 ans, à l'époque de l'adolescence, et trouver une passion, quoi. Donc, vivre sans passion, ça aurait été difficile, en tout cas pour moi. J'aurais pas été délinquant, mais...
2: Mais pas loin quand même.
0: J'ai préféré, j'ai trouvé que jouer de la guitare et surtout jouer avec des gens, parce que faire de la musique, c'est jouer en groupe, c'est ça qui est vraiment intéressant.
3: Merci Jack et Luc, on va vous inviter à rejoindre Doudou et Rotache pour deux nouveaux titres, Traces et Dangerous Times. Ganafoul.

0: Gianna Pool.
1: Merci.
2: En attendant que Rotash nous rejoindre, on va commencer. Du coup, dans plusieurs des textes de cet album, tu exprimes un peu ton inquiétude sur l'état du monde actuel, et, alors, notamment dans le morceau Dangerous Times là, que vous venez de jouer, où tu parles de ces personnes qui sont sorties de l'ombre et qui défilent aujourd'hui à nouveau dans les rues. De quoi tu veux parler, hein?
3: Vous savez, une chanson, c'est comme un tableau, hein. On propose, après, tout le monde y voit ce qu'il veut, hein. Je parle de choses dangereuses qui nous entourent et qui montent, voilà, hein. C'est une constatation, à la limite, c'est même pas un parti pris. Je constate une chose et j'en parle.
4: Tu veux parler de tous les populismes actuels, peut-être, non?
3: Je crois que c'est ça, hein. Bon, après, vous savez, quand j'avais 20 ans, j'étais un jeune chien fou. Je faisais des trucs que je ne fais plus maintenant et je m'intéresse à d'autres choses. Je constate d'autres choses et d'autres sujets qui m'intéressent plutôt que faire la bringue ou des choses comme ça.
4: Alors, même chose avec le titre What a Mess. Quel bazar! Tu l'as dit tout à l'heure, joué en ouverture de ce Blues Café. Et dans ce texte, tu décris l'état du monde, et notamment au niveau du désastre écologique. La préservation de l'environnement, c'est aussi un truc important pour toi?
3: Moi, c'est important pour...
4: Pour tout le monde, certes.
3: Et surtout pour les générations futures. Hein. Moi, je ne sais pas combien de temps je resterai encore dans le coin à jouer de la guitare électrique ou à faire autre chose, ou à pousser mon déambulateur jusqu'au bout, mais...
2: Et du coup, face à toute cette situation-là assez inquiétante, vous dites « amour, paix, rock'n'roll ». Alors, avec un tel programme, vous ne voulez pas vous présenter à la présidentielle là, en 2027?
5: On n'a aucune chance, mais Love, Peace et le rock'n'roll, c'est quand même des choses formidables, quoi. Formidable, ça a été formidable, et si les gens pouvaient revenir un petit peu dans ce créneau-là, ce serait sympa, quoi.
3: Il y avait un t-shirt d'ailleurs qui était assez coté dans les années 70, c'est avec la tête de Keith Richards, un autre gourou. C'était marqué Keith Richards for President dessus. Il est pas mal.
4: Alors certains titres de ce nouvel album ne sont pas vraiment inconnus car vous les aviez déjà enregistrés sur des albums précédents avec les différents groupes avec lesquels tu as pu jouer, notamment les Buzzmen avec Luc, hein. Pourquoi avoir décidé de réadapter ces morceaux de ton répertoire solo? Parce que tu as eu aussi une phase en solo, très blues d'ailleurs.
3: Oui, pendant longtemps j'ai joué tout seul, autrement j'avais des trios, oui c'était plutôt bluesy ce qu'on faisait. Et cette chanson, par exemple, Love, Peace and Rock'n'Roll, on la faisait avec les Buzzmen, qui étaient déjà un groupe beaucoup plus, qui était bien énergique, hein. C'était un peu du pub rock. On avait l'harmonica, le grand Antoine, là, qui nous a quittés il y a quelques temps. J'aimais bien ce morceau et je pensais qu'avec Gianna Pool, avec la puissance du groupe, on pouvait l'emmener plus loin que ce qu'on avait fait dans un premier enregistrement.
2: D'ailleurs, un de ces morceaux, c'était Boogeyman, notamment, que tu faisais avec les Buzzmen et que vous avez réenregistré là et que vous allez jouer en clôture de cette émission. Et dans ce morceau, tu dis que déjà tout petit, tu savais que tu voulais devenir un chanteur de rock'n'roll. Alors, je ne sais pas si ça s'est passé exactement comme ça, mais en tout cas, quand tu étais enfant, c'était qui tes modèles et qui t'ont donné envie de faire du rock, quoi?
3: D'abord, c'est la guitare qui m'a attiré. Vous savez, ces guitares qu'on voyait dans les Vogue, là, dans les où il y avait des loteries. Il y avait tout un tas de trucs, des nounours, des pluches, machin. Mais il y avait toujours une guitare, et dans les années, fin des années 60, c'était des guitares italiennes, les Oyo, toutes ces guitares avec des paillettes, là, qui claquaient. Et moi, c'est vrai que j'ai flashé sur l'instrument, comme d'autres peuvent flasher, je sais pas, sur un rosier ou sur une Ferrari. Moi, c'était la guitare. Et quand mon frère, il a amené une guitare à la maison, il a voulu apprendre, il a un peu laissé tomber au bout des... quand il a vu que ça faisait mal aux doigts. Mais il était doué. Donc je suis mis à la guitare et après j'ai rencontré au lycée. Et puis après, au hasard des rencontres, j'ai rencontré les gars de Givor qui m'ont vraiment aussi appris à faire de la musique en groupe. Et notamment, en regardant Doudou, j'ai appris pas mal de choses pour mieux jouer de la guitare.
4: Et toi, Rotash, justement, la batterie, comment ça t'est venu? C'est pas forcément un instrument facile quand on est petit, les parents.
5: C'est pas facile. En plus, mon grand frère était premier prix de concertant de piano. Donc c'était pas du tout pas encore la vraie percussion comme je les aime. Mais c'est quand j'écoutais la radio en faisant mes devoirs, quand j'avais 9-10 ans, et que j'ai entendu Satisfaction des Rolling Stones à la radio, là j'ai pété un boulard, mais grave, quoi. Je me dis, c'est quoi ce son et tout. Et,
4: tous, hein, je peux te rassurer, tous.
5: Et donc, j'étais attiré vers cet instrument de percussion, mais j'aime beaucoup l'harmonie, tout ça, quoi. Et puis voilà, c'est parti de là, quoi. Mais c'est grâce aux Stones.
2: Et toi, Jack, c'était qui tes premiers héros ?
3: Oh, c'était les Rolling Stones aussi, c'est la discographie, les 45 tours de mon grand frère. Et puis, quand on écoute tous les premiers Rolling Stones, on apprend plein de morceaux de blues, on apprend plein de morceaux de premier rock'n'roll, hein. On apprend cette culture qui nous a fait.
4: Alors, l'album Roll On avait été enregistré au mythique studio 8PM, moi, je ne sais pas exactement comment on le prononce, par Millet, c'est ça ?
2: G.G. Millet, oui.
4: Il a pris sa retraite depuis, donc il vous a fallu trouver un nouveau studio, et là, vous êtes tourné vers le studio Magneto, qu'on connaît évidemment très bien, puisque c'est le studio Magneto qui mixe les émissions du Blues Café, avec l'ami Rico, l'ami Russell, etc. Pourquoi ce choix ?
5: Moi, c'est Jaco qui nous a tirés vers le...
3: C'est moi qui les ai emmenés de force là-bas, à grand coup de fouet. Non, parce que Rico, j'avais été une fois au studio pour faire quelques petits solos sur un morceau des Chic Tip. Bon, j'avais vu le studio, j'avais vu Rico. Après, j'ai vu jouer Rico. Après, avec Rico, on a fait quelques dates tous les deux. J'ai vu qu'il avait vraiment de la sensibilité et de la culture musicale. Et puis, en écoutant ce qu'il avait fait dans son studio, j'ai dit, ça doit marcher. Et on a bien échangé avec Rico, voilà.
2: Alors, il se trouve que Rico est parmi nous ce soir, donc on ne va pas se priver du plaisir de venir lui poser quelques questions. Mesdames et messieurs, They Call Me Rico. Merci, Rico, d'accepter de venir répondre à quelques questions en tant que réalisateur artistique de l'album. Alors déjà, une question simple, comment t'as réagi quand t'as appris que t'allais enregistrer Gana Fool, quoi ?
1: Ben non, moi j'étais super content parce que moi j'espérais ça. Ça faisait quelques années que je souhaitais ça, puis on avait des amis en commun, des connaissances en commun, des gens qui ont parlé à Jack, puis entre-temps, Jack et moi, on a fait des concerts ensemble et tout. Puis moi, j'ai pas trop poussé le truc, mais j'espérais toujours un jour qu'il m'appelle, et puis c'est arrivé, en fait. Puis moi, en fait, c'était vraiment comme enregistrer les Rolling Stones, en fait. Et à cette époque-là, il y avait les Stones qui faisaient Hackney Diamonds avec Andrew Watt. Et moi, je me suis dit, ah, c'est cool, je veux faire un truc comme... qui sonne, en fait, le son a pas changé, mais je voulais que ça sonne quand même d'aujourd'hui, tu sais, c'est-à-dire l'attitude des années 70, mais avec l'espèce de gras puis grain qu'il y a maintenant, en fait.
4: Le son est énorme, hein. il faut bien le reconnaître. Ça fait même parfois penser au son des albums d'AC/DC. Est-ce que c'était ça un peu ta référence en enregistrant mixant Gana Fool?
1: Ben parce qu'il y avait certaines chansons qui me rappelaient ça, puis Chic Jack, ils ont joué à l'époque avec AC/DC, fait que je pense que c'est un truc qui est un peu dans leur ADN. Fait que oui, on l'a cherché, mais le son venait naturellement, le son authentique, en fait, de deux guitaristes qui jouent ensemble depuis 40-50 ans, puis Rotash qui joue depuis longtemps, puis Rotash est l'espèce de swing de cette époque-là, parce que maintenant, les batteurs jouent d'une façon un petit peu plus carrée. Et puis, Rotash est le côté un peu swingé, qui était un peu plus là dans les années 70-80, puis ça, c'est facile de faire sonner ça bien. Quand les gens jouent bien, puis jouent ensemble depuis longtemps, il y a une espèce de fusion puis de cohésion qui est là, qui est plus facile à faire sonner, en fait.
2: Alors, raconte-nous un peu les coulisses, là. Ils sont comment, les Gana Fool en studio?
1: Ben, ouais. En fait, c'est, excusez encore l'expression, c'est no bullshit qui arrive. Ils ont leur son de guitare. Moi, des fois, j'essayais de faire changer le son, puis ça a pas trop bien fonctionné, mais ils ont leur son. Il faut le respecter, mais moi, en fait, je voulais l'amener un petit peu au goût du jour, mais sans le travestir, on va dire. Mais ils arrivent, ils sont prêts, ça sonne. Fait que c'est de prendre les bonnes prises, choisir les bonnes prises, faire retravailler un peu les intentions vocales et tout, mais c'était assez simple quand même. Puis c'est juste qu'ils sont exigeants, moi je suis exigeant, eux ils sont exigeants, donc on s'est bien entendu là-dessus.
2: Alors, il paraît que Rotash était un peu pointilleux sur un son de caisse claire. C'est quoi cette histoire de caisse claire, là?
5: Non, je ne suis pas pointilleux, mais j'ai, J'aimais bien ce que faisait Rico, mais je lui ai proposé en toute humilité. Et c'est bien, ce son de base, mais si, est-ce qu'on pourrait mettre, c'est des termes techniques, hein, on n'a rien comprendre, mais une réverb avec un pré-délai, machin, tout ça, c'est ça. Et finalement, je ne voulais pas qu'il se braque, lui, du tout. Et puis et finalement, il ne s'est pas braqué. Il a compris un petit peu ce que j'aimais. Et puis on est allé dans la même direction. Et le rendu final est vraiment super. Vraiment, j'aime beaucoup.
4: Voilà. Merci Rico, en tout cas. Je crois qu'on peut l'applaudir pour tout le travail.
2: Merci
4: à
2: vous. Très fort, ouais.
6: Merci Rico.
4: Alors, Jack, revenons à toi. My friend Jack. Alors, vos deux derniers albums sont sortis sur le label Bad Reputation, qui a également réédité en CD, d'ailleurs, vos deux premiers albums des années 70, hein, Saturday Night et Full Speed Ahead, c'est ça, avec des morceaux bonus. Peux-tu nous parler de ces rééditions et est-ce qu'il va y en avoir d'autres, d'ailleurs ?
3: La prochaine réédition, ça devrait être fin août, début septembre, c'est l'album de Gunna Fool qui s'appelle Side 3, voilà, qui est... J'ai réécouté après 30 ans, et c'est pas si naze que ça. Ça s'est arrangé un peu, tout ça. Voilà, Eric Coubard qui s'occupe de ce Bad Reputation, là, qui est un label où il fait surtout de la réédition de groupes de rock. Hein. On est vraiment dans le rock anglais, américain, australien. Et on s'est branché grâce à un monsieur qui est très important pour moi et qui est là ce soir. C'est le monsieur qui s'occupe avec sa dame Christelle de nous vendre des jeans, des pulls et des chaussettes. C'est Bernard Provost qui a fait l'entremetteur avec Eric, qui nous l'a présenté. Nickel.
4: Sacré personnage d'ailleurs, Eric Coubard. Très bien, une légende hein, aussi, son style. Bon.
2: Est-ce que le quatrième album, T'as bien failli crever, va être édité aussi ?
3: Pourquoi pas ? Moi, je suis... Moi, je le dis souvent, je pense pas qu'il soit mauvais cet album, parce qu'il y a plein de gens qui aiment bien les chansons, les mains sur le volant, des trucs, ils me demandent. Et moi, ça me rappelle trop une mauvaise période de Gunna Fool, là, quand Jean-Yves Astier est parti comme ça, et qu'on s'est retrouvé, Bernard-Antoine, Dinanar et moi, à essayer de faire vivre encore le groupe, parce que Jean-Yves était vraiment un pilier du groupe. C'est un super bassiste, il chante très bien, un jeu de scène, il allumait vraiment le public. Donc c'est très dur de repartir avec une nouvelle équipe, quoi. On a essayé, on a trouvé d'autres musiciens, on en a mis deux pour le remplacer lui tout seul, et on a tourné encore un peu, mais... Les temps avaient changé, le vent avait soufflé dans d'autres directions. Je pense qu'on a fait tout ce qu'on pouvait, mais arrivé un moment où on a jeté l'éponge.
4: En tout cas, moi, je peux vous dire au nom de tous vos fans et en notre nom aussi que Gunna Fool, on vous aime.
2: Et on adore votre nouvel album. Alors, avant de vous laisser rejoindre la scène, peut-être un mot sur l'avenir de Gunna Fool. Qu'est-ce que vous imaginez ? Encore un autre album, un live ?
5: Ouais, je pense qu'on va repartir au moins pour 80 ans, là. Et ouais, on planche sur un autre album à nouveau. Donc, il va y avoir du travail, de recomposition, tout ça, quoi. Mais Eric Coubard est OK sur le principe aussi pour aller dans le sens d'un nouvel album. Et puis, nous aussi, bien sûr. C'est génial, quoi, tant qu'on peut le faire.
2: Excellente nouvelle. Merci Rotash, merci Jack de nous avoir accordé du temps.
4: Donc Yves Rotaché à la batterie et au cœur. Luc Blackstone à la basse et au cœur.
2: Edouard Gonzalez à la guitare. Et Jack Bon à la guitare et au chant. Gunna Fool.

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0: Galafoul qui est venu faire son Blues Café ce soir à l'étable de l'art.
1: On remercie grandement l'étape de l'art pour son accueil et particulièrement Isabelle et Pierre.
0: Bravo, merci. Merci. Pierre, à la lumière là-bas.
1: On remercie grandement Russell Stageman au son.
0: Bravo Russell. François aux captations vidéo.
1: Le studio Magneto qui mixe nos émissions.
0: Et tous nos bénévoles qui se relaient tout le long de l'année.
1: Vous pouvez retrouver tous nos podcasts, toutes nos vidéos sur bluescafé.org. Et on va rendre la scène à Ganafoul avec une petite surprise car ils ont un invité. Ganafoul et They Call Me Rico.

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Objectif Lune. René Barjavel envoie un Français sur la Lune. Bienvenue dans votre chronique Objectif Lune. Nous partons à la rencontre de René Barjavel, l'un des maîtres du roman d'anticipation français, et de son rêve un peu fou, envoyer un Français sur la Lune. Nous sommes en 1967, alors que les États-Unis d'Amérique et l'Union soviétique rivalisent pour conquérir l'espace. René Barjavel publie « La nuit des temps », un chef-d'œuvre visionnaire. Mais c'est dans un autre roman, « Le voyageur imprudent », qu'il imagine dès 1943 des voyages dans le temps et l'espace, flirtant déjà avec l'idée de la Lune comme ultime frontière.

Barjavel, avec son style inimitable, mélange de rigueur scientifique et de tendresse humaine, pour lui la Lune n'est pas seulement un objectif technique, mais un miroir de nos rêves, de nos peurs, de notre solitude. Il imagine un Français, rêveur et têtu, qui s'arrache à la pesanteur du quotidien pour aller marcher sur la poussière lunaire. Ce Français, ce pourrait être chacun de nous. Porté par sa curiosité, le désir d'ailleurs, et cette pointe d'ironie bien nationale. Barjavel s'interroge. Pourquoi vouloir aller sur la Lune? Est-ce pour fuir la Terre, explorer l'inconnu, ou tout simplement pour prouver que l'impossible n'existe pas? Il se moque gentiment des ingénieurs, des politiques, des journalistes, mais il admire la folie des pionniers, ceux qui osent défier la gravité et l'ennui. Et puis Barjavel imagine la scène. Un Français plante un drapeau tricolore sur la Lune, sort une baguette de sa combinaison et lève les yeux vers la Terre, ému, un peu perdu, mais fier d'être le premier de son pays à contempler notre planète depuis ce rocher silencieux. Il rêve d'un dialogue lunaire, d'un amour à distance, d'une humanité réconciliée sous la lumière froide de l'astre des nuits.

Aujourd'hui, alors que la conquête spatiale redevient d'actualité, relire René Barjavel, le voyageur imprudent, c'est retrouver cette part de rêve, de poésie et d'humour qui fait la singularité française. C'est se rappeler que pour aller sur la Lune, il faut avant tout avoir la tête dans les étoiles et le cœur bien accroché.

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bêtise, c'est terrible. C'est la mauvaise fée du monde. C'est la sorcière du monde. C'est la bêtise. Mais j'aime pas les gens. Parce que la bêtise, c'est de la paresse. On me fera jamais croire que... La bêtise, c'est un type qui vit et il se dit, ça me suffit. Ça me suffit, je vis, je vais bien, ça me suffit. Et il se botte pas le cul tous les matins en disant, c'est pas assez. Tu ne sais pas cette chose, tu ne vois pas cette chose, tu ne fais pas cette chose. C'est de la paresse, quoi, la bêtise. Une espèce de graisse autour du cœur qui arrive, une graisse autour du cerveau. Je crois que c'est ça.

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Salut à tous, salut à toutes et bienvenue dans Two Beatles or Not To Be, une émission sur les Beatles, mais sans les Beatles. On est ensemble pour écouter les Beatles autrement en explorant l'univers étendu des quatre fantastiques de Liverpool.

Doc Robert ici au platine, je suis ravi de vous retrouver pour ce nouveau numéro et pour nous mettre en jambe, j'invoque la toute puissance du funk, ses guitares élastiques, ses synthétiseurs infatigables, ses cuivres acérés et surtout, cette voix de la majestueuse Chaka Khan.

Une incroyable énergie sur cette reprise de We Can Work It Out des Beatles par Chaka Khan en 1981. Vous êtes bien dans Two Beatles or Not To Be, je vous rappelle le principe de l'émission, redécouvrir les Beatles sans rien écouter ou presque de leur discographie officielle. Et c'est un groupe qui, lui aussi, comme Chaka Khan, a connu son heure de gloire à la fin des années 80, début des années 90 aux États-Unis, que l'on va entendre à présent, les Beastie Boys. Alors, les rappeurs américains n'ont pas repris les Beatles, mais un petit malin, un certain DJ BC, a talentueusement mêlé leurs deux répertoires dans une série d'albums qu'il attribue aux Beastles. Et vous devriez, je pense, reconnaître le titre des Fab Four qui est samplé ici.

Obladi Oblada qui provoque des réactions assez épidermiques chez certains de ses auditeurs et auditrices. Alors qu'une partie du public et de la critique apprécie son côté amusant et chaleureux, une autre déteste et rejette le morceau qui est donc souvent tourné en ridicule. En 2004, il apparaît dans le top 50 des pires chansons de tous les temps par le magazine musical américain Blender. La même année, il arrive carrément en tête d'un sondage en ligne auprès d'un millier de personnes à propos des plus mauvaises chansons. Et en 2012, un autre sondage en ligne mené par le journal britannique The Telegraph auprès de ses lecteurs et lectrices le place deuxième dans le classement des pires morceaux des Beatles. McCartney, le compositeur, a même rassemblé ses collègues contre lui en tenant absolument à sortir cette chanson et en s'acharnant à vouloir l'enregistrer selon sa vision, Lennon en étant en particulier très critique. Mais on va se pencher désormais sur un autre morceau de Paul dont la qualité est cette fois-ci unanimement saluée et qui n'est pourtant pas si connu que ça. Il s'appelle For No One et paraît 2 ans plus tôt sur l'album Revolver. For No One, l'une de ces magnifiques ballades dont McCartney a le secret et qui est agrémentée, c'est aussi une spécialité des Beatles, d'instruments tout à fait inhabituels pour la musique pop. Le premier de ces 2 instruments incongrus, vous n'en avez probablement jamais entendu parler, sauf si vous êtes un fin connaisseur de la musique médiévale, c'est le clavicorde.

Le clavicorde, c'est un ancêtre du piano. Il est inventé à la même époque que le clavecin, vers la fin du XIVe siècle, et il est prisé en tant qu'instrument de salon. Il est relativement petit, constitué de touches en bois aux extrémités desquelles sont fixés des morceaux de métal qui viennent frapper les cordes deux par deux. Le tout est installé sur un plan horizontal. Son mécanisme très simple en fait un instrument particulièrement exigeant à jouer, car très sensible au toucher.

Sur cette démonstration, on entendait un musicien nommé Darcy Coronan interpréter une œuvre du XVIe siècle de Louis de Narvaez. Chez les Beatles, c'est Paul McCartney qui se charge de jouer le clavicorde. Le second instrument remarquable qu'on entend sur For No One, c'est le cor d'harmonie. Là, vous voyez davantage à quoi ça ressemble. Et ce n'est pas n'importe qui interprète cette partie, puisque c'est un corniste qui est considéré comme l'un des meilleurs du monde à cette époque, Alan Seville. On ne réalise pas assez souvent, en écoutant les Beatles, à quel point il y a de véritables pointures qui interviennent sur leurs disques, de très grands noms du jazz ou de la musique dite classique, et c'est à nouveau le cas ici. Alors on va prendre un tout petit peu de temps pour rendre hommage à Alan Seville. Alan grandit en Angleterre dans une famille de musiciens de cuivre et il commence le cor à 9 ans à la fin des années 30. Adolescent, il rejoint le Royal Artillery Band, l'orchestre de l'armée, durant la guerre. Puis, dès l'âge de 24 ans et pour le reste de sa carrière, il intègre des postes prestigieux dans des ensembles de renom. Le Royal Philharmonic Orchestra comme second puis premier corps, le Philharmonia Orchestra en tant que co-corps principal puis corps principal, et le BBC Symphony Orchestra où il reste corps principal durant 22 ans et qu'il quitte en 1988 pour raison de santé. En parallèle de ses engagements, Alan Seville est aussi musicien freelance, membre de différents ensembles de chambre et professeur au Royal College of Music. Il enregistre avec plusieurs orchestres la plupart des grandes pièces pour corps et par ailleurs, il n'est pas seulement interprète, c'est également un prolifique compositeur et arrangeur. L'ensemble de son œuvre lui vaut d'être nommé en 1985 officier de l'Empire britannique. Eh bien, avant d'en revenir aux Beatles, on va écouter Alan Seville sur du Mozart, tant qu'à faire. L'enregistrement qu'il réalise en 1972 des 4 concertos pour corps de Mozart avec l'Académie de Saint Martin in the Fields sous la direction de Neville Marriner est considéré par certains spécialistes comme exemplaire, l'un des meilleurs de cette œuvre, grâce notamment à l'agilité du corps et à sa sonorité maîtrisée et chaleureuse. Voici le troisième mouvement du troisième concerto pour corps en mi bémol majeur de Mozart.

On retrouvera Alan Civil tout à l'heure et pour l'instant, on revient à For No One de nos chers Beatles. Enfin, pas tout à fait des Beatles en entier, ce morceau est l'un des deux seuls de leur discographie à constituer en fait un duo Paul-Ringo. Si vous voulez savoir quel est le second, je vous le donne, sinon ça va en turlupiner quelques-uns. C'est Why Don't We Do It In The Road sur l'album blanc. Voilà, comme ça vous saurez. Bref, sur For No One, ni John Lennon ni George Harrison n'interviennent. Paul McCartney écrit le morceau à l'hiver 1966 lors de ses premières vacances au ski. Il est alors dans un chalet suisse. Enfin, plus précisément dans la salle de bain d'un chalet suisse. Oui, parce que For No One est une chanson de rupture amoureuse, inspirée par une dispute avec sa compagne de l'époque, la comédienne Jane Asher, suite à laquelle il s'enferme dans la salle de bain avec sa guitare. Le très beau texte qui en résulte retranscrit cette sensation déchirante de quelqu'un qui se rend compte que l'autre membre du couple n'éprouve plus de sentiments pour lui, que ce qui devait durer toujours a une fin, et que c'est maintenant. L'enregistrement du morceau est réalisé quelques mois plus tard, lors de trois sessions en mai 1966. Le premier jour, le 9 mai, 10 prises instrumentales sont enregistrées dans le studio numéro 2 de EMI, de 19h à 23h. La 10 est jugée la meilleure et gardée pour la suite. Paul McCartney y joue du piano.

Sur cette prise numéro 10, elles sont ensuite superposées de la part de Ringo, des cymbales, des maracas. Il y aura aussi du tambourin qui sera ajouté ultérieurement pour finalement un subtil ensemble de percussions qui sied parfaitement à l'esprit du morceau. Et c'est aussi à ce moment que Paul intègre le fameux clavicorde dont on a parlé tout à l'heure. L'instrument est fourni par le producteur George Martin qui en possède un et l'a apporté spécialement au studio pour cette occasion.

Une semaine après, le 16 mai, le morceau est remis sur le métier lors d'une longue séance de 14h30 à 1h30 du matin. À cette occasion, une partie de basse assez élaborée qui joue beaucoup dans le charme du morceau est enregistrée par Paul.

Et pour cela, Paul a eu l'idée. Il a toujours aimé le corps depuis qu'il est petit et en parle au producteur George Martin. « Je vais te trouver le meilleur », lui répond ce dernier. En attendant, Paul, qui ne sait ni lire ni écrire la musique, fredonne le solo et George Martin le retranscrit en lui expliquant la tessiture de cet instrument, c'est-à-dire l'amplitude des notes qu'il peut jouer. Et forcément, Paul, qui déteste qu'on lui dise quoi faire ou qu'on lui pose des limites, demande une note juste au-dessus de la plus haute théoriquement possible pour un corps. Le challenge est posé. De son côté, le fameux Alan Civil reçoit un appel de George Martin, qu'il connaît pour avoir déjà travaillé en freelance pour lui. Le soir de la dernière session de travail, le 19 mai 1966, le corniste se rend donc chez EMI et se fraye un passage à travers les fans constamment agglutinés autour du studio. Alan écoute le morceau qu'on lui présente et découvre ce qu'on attend de lui. Il doit y avoir un souci, cette note-là, c'est pas possible. Mais si, allez, Alan, t'es le meilleur. Alan est tout d'abord réticent, puis accepte de tenter le coup. Plusieurs essais sont enregistrés, chacun effaçant le précédent, et le boss, Alan Civil, parvient à sortir la note impossible, inaccessible au commun des mortels cornistes. Et il le fait avec un tel professionnalisme qu'elle paraît tout à fait naturelle au sein du solo, délicat et précis.

Le solo de corps d'harmonie est intégré une fois en entier, comme on vient de l'entendre, puis est interprété une seconde fois un peu plus loin dans le morceau en version raccourcie et superposée au chant sous forme de contrepoint. Et enfin, une dernière note est jouée sur la conclusion du morceau pour une touche finale. Le corniste est rémunéré 52,50 livres, soit environ 1 000 000 d'euros actuels. Et, fait assez exceptionnel, il est crédité sur la pochette du disque Revolver, ce qui, chez les Beatles et pour un musicien de studio, est une récompense extrêmement rare. Pour Alan Civil, cette soirée du 19 mai 1966 n'est qu'une session parmi d'autres, la troisième de sa journée. Mais si les amoureux de la musique classique le connaissent pour ses interprétations de Mozart ou Brahms, il a touché le grand public avec ses 13 secondes de solo chez les Beatles. Alan Civil décède en 1989 à l'âge de 59 ans d'une maladie des reins et du foie. Quoi de mieux pour conclure ce chapitre que d'écouter la version finale de For No One, qui, avec son clavicorde et son corps d'harmonie, est un représentant du genre pop baroque et qui est plébiscité par l'ensemble de la critique, tant au niveau de la mélodie, qualifiée de sophistiquée, que des paroles, considérées comme matures. D'ailleurs, a posteriori, Lennon déclare qu'il s'agit de l'une de ses chansons préférées de Paul McCartney, du beau travail, ce qui est un très grand compliment, John n'étant pas tendre, après coup, sur la qualité des morceaux des Beatles, y compris avec ses propres compositions. Voici donc For No One dans sa version remixée en 2022 à l'occasion de la sortie d'une réédition de l'album Revolver.

Vous êtes bien dans Two Beatles or Not To Be. Dans cette émission, on aime écouter les Beatles autrement et tiens, pour ce faire, je vous propose d'aborder l'une des nombreuses innovations que l'on attribue aux Fab Four. Ce sont eux qui sont considérés comme les inventeurs du morceau caché. Vous savez, sur un album, c'est cette piste musicale qui n'est pas mentionnée sur la pochette et que l'auditeur, l'auditrice découvre par surprise en écoutant le disque. Une technique courante est de la placer à la fin, après un long silence, mais ce n'est pas la seule. C'est une pratique qui a surtout été utilisée sur les supports physiques de musique et qui est plus ou moins tombée en désuétude depuis l'avènement du streaming. Ce qui est la plupart du temps cité comme premier morceau caché de l'histoire est une chanson nommée Her Majesty, mais on va voir que c'est discutable car il y a au moins deux autres exemples antérieurs qui peuvent correspondre à la définition et qui sont également signés par les Beatles. Mais on va quand même s'écouter Her Majesty, une brève ritournelle placée après un silence d'une vingtaine de secondes à la fin de l'album Abbey Road en 1969.

Ce morceau caché est né d'un accident de studio conservé par les Beatles. Et ce n'est plus vraiment un morceau caché aujourd'hui puisqu'il est listé sur les rééditions du disque. Voici un autre exemple, ce serait en réalité celui-ci qui serait le tout premier de l'histoire. 2 ans avant Her Majesty, les Fab Four avaient déjà mis en place le même genre de facéties, intentionnellement cette fois-ci, à la fin de leur album Sgt. Pepper's Lonely Hearts Club Band. Quelques secondes après que le très long ultime accord de A Day in the Life ait complètement fini de résonner, sont insérés tout d'abord un son de très haute fréquence à la limite de l'audition humaine, puis un court extrait de bavardage de studio découpé au hasard qui tourne en boucle. Le sifflement suraigu, similaire à celui des sifflets pour chiens, est une blague imaginée par Lennon. Eh, ce serait marrant que, à la fin du disque, les chiens qui roupillent dans le salon sautent partout en aboyant et que tout le monde se demande ce qui se passe. Ce serait marrant, hein ? Et le bruitage est quant à lui gravé dans le sillon intérieur du vinyle, dans lequel les bras de lecture qui ne sont pas équipés d'un retour automatique continuent de tourner indéfiniment jusqu'à ce que quelqu'un vienne manuellement arrêter la platine. D'habitude, cette rainure est silencieuse, mais les Beatles, décidément d'humeur farceuse, ont l'idée de l'utiliser pour un rendu agaçant. Sur les éditions CD, un fondu met fin à ce son. Le sifflement pour chien et le bruitage en boucle sont en rupture avec le morceau précédent et ne sont pas signalés sur la pochette pour garder l'effet de surprise. On peut donc logiquement les considérer comme le premier morceau caché de l'histoire de la musique. Prenez garde à vos canidés, on écoute ça.

Allez, troisième et dernier exemple de morceaux cachés par les Beatles, qui sont donc triplement précurseurs en la matière. Cette fois-ci, il n'est pas dissimulé à la fin d'un disque, mais entre deux pistes, sur le White Album en 1968. Il dure un peu moins de 30 secondes, et on l'entend juste après la chanson Cry Baby Cry, et juste avant le montage expérimental Revolution 9. Voici ce que donne cet enchaînement.

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2: 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Cette petite chansonnette posée là entre deux n'a rien à voir avec les morceaux qui l'entourent et son existence n'est pas signalée sur la pochette. Ça ressemble à s'y méprendre à un morceau caché. Il s'agit d'un extrait d'une impro enregistrée au détour d'une session de l'album blanc et intitulée Can You Take Me Back, et on ne sait pas vraiment pourquoi il a été disposé ici. Eh bien, une fois n'est pas coutume, on va écouter en entier cette jam, Can You Take Me Back, dont seules quelques secondes sont passées à la postérité.

Can You Take Me Back, une chanson qui fait une apparition fugace et surprise sur l'album blanc des Beatles. Depuis le découpage numérique des éditions CD, elle est intégrée à la piste du morceau qui précède, Cry Baby Cry, si bien que de nombreux musiciens qui rejouent Cry Baby Cry y incluent le petit bout de Can You Take Me Back à la fin, comme si c'en était une outro naturelle. Exemple ici avec une reprise très réussie, signée Caroline Smith and the Goodnight Sleeps en 2012.

Cry Baby Cry avec le fameux Can You Take Me Back à la fin. Pour écouter les Beatles différemment, on peut exhumer la version intégrale d'un de leurs morceaux cachés, comme on l'a fait tout à l'heure, et on peut aussi se tourner vers d'autres enregistrements qu'ils ont réalisés en dehors de leur discographie officielle. Par exemple, lors de leur audition infructueuse chez la maison de disques Decca, le 1er janvier 1962. Ils y interprètent 15 morceaux, dont 13 qu'ils ne rejoueront jamais sur leur disque. Par exemple, une reprise d'un succès de 1961, « Take Good Care of My Baby » du chanteur états-unien Bobby V. Voici la version originale.

Take Good Care of My Baby, dont George Harrison est chargé d'assurer le chant principal, ce qu'il accomplit très bien d'ailleurs lors de l'audition des Beatles chez Decca.

Les Beatles avec une performance de leur part que l'on connaît peu. Certains fans ont tellement envie de découvrir des enregistrements cachés des Fab Four qu'ils se mettent à les entendre au moindre prétexte. C'était particulièrement le cas dans les années qui ont suivi leur séparation, lorsqu'une partie de leur public espère inlassablement une reformation et est à l'affût de la moindre sortie qui peut le laisser supposer. À cette époque, pas mal de groupes confidentiels sortant un disque légèrement énigmatique et sonnant un tant soit peu comme les quatre de Liverpool sont pris, malgré eux, pour les Fab Four. Le cas le plus connu est celui de Klaatu. En 1976, cet ensemble canadien publie son premier album avec le parti pris du mystère, car la pochette indique seulement le nom du groupe, celui du disque 347 EST, mais aucun crédit, pas de nom des membres du groupe ni de producteur et ne montre aucune photo. Voilà qui est intriguant, mais qui donc peut bien jouer cet excellent rock progressif qui me fait penser à feu les Beatles ? Mais oui, c'est forcément les Beatles. La rumeur naît dans certains médias et prend rapidement de l'ampleur avant qu'il soit prouvé qu'elle est fausse. Que cela ne vous empêche pas de vous pencher sur la discographie de ce très bon groupe, un avant-goût tout de suite avec le superbe Calling Occupants of Interplanetary Craft, soit appeler les occupants d'un vaisseau interplanétaire, de Klaatu, baptisé ainsi à partir du nom d'un extraterrestre dans le film de science-fiction de 1951, Le jour où la Terre s'arrêta.

Un voyage spatial signé Klaatu, un groupe parfois surnommé les Beatles canadiens. Eh bien, chers amis, tout cela nous a menés au terme de cette émission. Et pour conclure, je vous propose de savourer la chance que nous avons de vivre dans un monde où il existe un fabuleux groupe de jazz fusion latino qui a publié un album entier de reprises survoltées et savoureuses des Beatles. Patax, c'est le nom de cet ensemble espagnol. Patax Plays the Beatles est sorti en 2021. C'est la fin pour aujourd'hui, j'espère que vous aurez apprécié cet éclairage différent sur les Beatles. À bientôt dans Two Beatles en Not To Be.

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Le soleil était encore chaud. Cependant, il n'éclairait presque plus la terre. Comme un flambeau placé devant les voûtes gigantesques ne les éclaire plus que par une faible lueur, ainsi le soleil, flambeau terrestre, s'éteignait en laissant échapper de son corps de feu une dernière et faible lueur, qui cependant laissait encore voir les feuilles vertes des arbres, les petites fleurs qui se flétrissaient, et le sommet gigantesque des pins, des peupliers et des chênes séculaires.

le vent rafraîchissant, c'est-à-dire une brise fraîche, agitait les feuilles des arbres avec un bruissement. À peu près semblable à celui que faisaient les eaux argentées du ruisseau qui coulait à mes pieds. Les fougères courbaient leur front vert devant le vent. Je m'endormis, non sans m'être abreuvé de l'eau du ruisseau.

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Ce qui m'intéressait il y a juste un mois me laisse plutôt indifférent. L'imprévisible me guette. Aussitôt, je décide, pour me fixer un but, de passer devant. De passer dedans. Une journée, deux journées.

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J'ai fait un rêve. J'étais partie en vacances toute seule au Brésil. Et un jour, je prends un bus depuis le centre-ville pour aller à l'extérieur de la ville pour visiter un marché artisanal. Donc, le trajet se passe. Je descends du bus, je longe la route sur quelques mètres. C'était au milieu d'une forêt, donc pour rejoindre le village. Alors, il y a beaucoup de monde, c'est vraiment une ambiance faite de village. Et je flâne un peu quand tout d'un coup, il y a un homme avec un t-shirt blanc et une casquette bleu clair qui me bouscule légèrement, puis il passe son chemin. Et là, je m'aperçois qu'en fait, j'ai été victime d'un pickpocket et que, en passant, il a coupé la lanière de ma... J'avais une petite pochette plate que je portais en bandoulière. Et cette pochette, elle contenait mon téléphone, ma carte bancaire, mon passeport, un peu d'argent liquide. Et donc du coup, me voilà toute seule dans un bled complètement paumé au fin fond du Brésil. Donc je suis en panique, évidemment. Et là, au loin, j'aperçois un policier en uniforme. Alors, c'est assez rigolo, il a un look un peu particulier, on dirait un peu Mario Kart ou Magnum, je sais pas. Il a une casquette, une moustache, il a des Ray-Ban solaires. Et donc, je cours vers lui, et en pleurant et en hurlant, enfin, j'essaye de hurler en tout cas, je lui explique à moitié en anglais, à moitié en espagnol, parce qu'il faut quand même savoir que je parle pas un mot de portugais, qu'il faut qu'il trouve un moyen de contacter l'ambassade de France et puis de toute urgence, quoi. Alors évidemment, il comprend rien, j'ai du mal à m'exprimer, il comprend pas. Et là, face à moi, arrive un jeune homme, mais excessivement beau. Il a la peau mate, brun, des grosses boucles de cheveux, des yeux verts hyper clairs. Et il me dit avec un grand sourire qu'il peut m'aider. Il faut surtout pas que je m'inquiète, que tout va bien se passer. Il me tend un gant en cuir avec des très longs doigts crochus. Et c'est marrant, en fait, on voit les coutures apparentes. Et il m'explique que je dois prendre ce gant parce que ce gant représente la main de la divinité à qui cette fête de village est consacrée. Alors, c'est une espèce de sorcière, mais plutôt du genre bienveillante. Et là, mais je hurle, mais est-ce que ça porte bonheur au moins ? Et là, je me suis réveillée.

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